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1: octobre 2026. Bon début de journée, mesdames et messieurs. Bienvenue à CFM au 94.9 et au 106.1. Et aujourd'hui, ben ma foi, ça va être une belle journée selon Environnement Canada. Du soleil, un petit 7 degrés comme maximum, c'est ce qu'on prévoit. Ennuagement pour ce soir, cette nuit. La pluie qui va débuter en fin de nuit avec plus 2. Donc, on se comprend qu'on est en train d'avoir de la neige. Mercredi, pluie intermittente mêlée de bruine de 10 à 15 mm de pluie avec un maximum de 8 degrés. Des averses pour la nuit de mercredi plus 5. Nuageux jeudi, maximum de 9 degrés. Et les normales saisonnières, maximum 10, minimum 1. Levé du soleil, ben ça se fait de plus en plus tard. 6h41 ce matin. Le coucher, lui, va se faire à 17h40. Et là, actuellement, ben écoutez, on a 0 degré au thermomètre. Dans les informations maintenant, on va aller voir ça. Oui, on parle du Canada qui se joint à près d'une trentaine de pays pour dénoncer l'implication présumée de l'Iran dans un complot visant une base aérienne en Angleterre. Le premier ministre britannique Andy Burnham a déclaré hier que le complot contre la base de Fairford avait presque certainement été orchestré par les gardiens de la révolution islamique. Cette base a été utilisée par des bombardiers américains pour frapper l'Iran dans le cadre de la guerre qui est en cours. Les signataires, dont les États-Unis, la France et l'Allemagne, jugent inacceptable toute tentative de l'Iran de menacer des personnes sur leur territoire par mandataire interposé. Oui, on parle beaucoup du décès du journaliste et animateur Jean-Luc Mongrain, reconnu pour son franc-parler, qui est décédé des suites de complications liées à un cancer. Jean-Luc Mongrain, qui a eu une carrière de plus de 50 ans dans les médias, et c'est surtout à la barre de l'émission d'affaires publiques Mongrain de sel qu'il s'est fait connaître du grand public. Il est devenu par la suite le visage de l'information de la chaîne DQS, alors qu'il a animé le grand

0: journal pendant 9 ans, et au fil de ses apparitions sans tabou, il s'est forgé une image bien à lui où il n'était pas rare de le voir s'enflammer sur un sujet d'actualité. D'ailleurs, il y a eu plusieurs réactions. Les personnalités de la classe politique et du monde des médias ont été nombreuses à réagir à l'annonce du décès de M. Mongrain hier. Le premier ministre désigné, Paul Saint-Pierre Plamondon, l'a qualifié de personnage unique et haut en couleur, affirmant que ce n'était pas un journaliste comme les autres. De son côté, l'Union des artistes a souligné que le Québec perd une voix unique, rappelant que Jean-Luc Mongrain savait dénoncer les injustices avec conviction. Et selon l'animateur José Lito Michaud, derrière le personnage bouillant se cachait un homme d'un calme presque monastique, d'une sérénité désarmante et d'une douceur étonnante. Ensuite de ça, ce matin, le premier ministre Carney qui a plaidé en faveur de l'unité canadienne dans une vidéo diffusée sur les réseaux sociaux hier, à la veille du début du vote par anticipation dans la campagne référendaire en Alberta, le chef libéral a déclaré que ce n'est pas le moment d'avoir un pays qui est divisé. On écoute un extrait de la vidéo qui a été enregistrée par Mark Carney à Edmonton.
1: Et nous devons reconnaître que le monde a changé. Le Canada fait face à des menaces réelles qui pèse sur notre économie, sur notre sécurité et sur notre mode de vie. Nous devons être forts. Et ensemble, nous sommes plus forts.
0: Le président ukrainien Volodymyr Zelensky, qui a dénoncé hier le fait que la Russie continue de frapper les installations énergétiques du pays, alors qu'une trêve de ce type d'attaque a été annoncée hier par le président américain Donald Trump. Le président de la France, Emmanuel Macron, déplore le manque de collaboration de la part de la Russie.
2: J'ai pas constaté ces 48 dernières heures de trêve énergétique du côté russe. Et donc on a toujours dit les choses de manière très claire, et d'ailleurs le président Trump l'a lui-même présenté comme tel en disant « J'ai obtenu une trêve des deux côtés ». Les faits sont là qui disent que les Russes ont continué de bombarder des infrastructures énergétiques dans les dernières heures.
0: Le pape Léon XIV sera hospitalisé aujourd'hui pour une intervention chirurgicale visant à retirer un nodule pulmonaire. Le Vatican a annulé toutes les audiences du pape jusqu'au 20 octobre, prévoyant une semaine de convalescence. C'est le souverain pontife lui-même qui a révélé la nouvelle dimanche lors de sa prière de midi, une transparence jugée inhabituelle. Il s'agit du premier événement médical majeur de son pontificat de 17 mois. Ben voilà, on va parler de ça et même plus. Belle victoire des Alouettes de Montréal hier au football canadien, 44-24 face aux Rough Riders de la Saskatchewan. Alors, on vous en parle dans une dizaine de minutes. Je vous souhaite une excellente journée. Julie qui sera là à 6h30 avec nous pour les infos régionales. On commence en musique avec Charlotte Cardin.

0: Oui, dans le monde du sport au football canadien, les Alouettes de Montréal qui ont réussi la troisième saison parfaite à domicile de leur histoire. Ils ont déclassé les Rough Riders de la Saskatchewan 44-24 devant une deuxième salle comble consécutive au stade Percival Molson hier après-midi. Davis Alexander a mené la charge avec 5 passes de toucher, dont 3 de 45 verges ou plus. Tyler Snead et Charleston Rambo, 2 fois chacun, et Tyson Philpott ont franchi la ligne des buts. Dans la NFL maintenant, Josh Allen, lui qui a totalisé 331 verges et 2 touchés, aidant les Bills de Buffalo à battre les Rams de Los Angeles 37-34 en prolongation. Tyler Bass a joué les héros lorsqu'il a réussi un placement de 45 verges alors qu'il ne restait que 1 minute 55 à la prolongation, quelque temps après que Greg Rousseau eut bloqué une tentative de beauté de précision victorieuse des Rams. Baseball, Nathaniel Lowe a brisé l'égalité grâce à un simple de 2 points en 8e manche. Ça a propulsé les Guardians de Cleveland vers un gain de 7-3 aux dépens des Rays de Tampa Bay. Les Guardians qui ont pris les devants 1-0 dans cette série de championnat de l'Américaine, alors que le deuxième duel aura lieu mardi soir au Tropicana Field. Et dans l'autre match, les Brewers de Milwaukee qui ont vaincu les Dodgers de Los Angeles 7-4 hier dans le deuxième duel de la série de championnat de la Ligue nationale. Milwaukee qui prend les devants 2-0 dans cette série et a réussi à défendre sa forteresse au Wisconsin. Les matchs 3, 4 et le 5e, s'il est nécessaire, auront tous lieu au Dodger Stadium. On parle de hockey aussi ce matin. Tim Stützle a récolté un but et une mention d'aide. Les Sénateurs d'Ottawa qui ont vaincu les Devils du New Jersey 4-1. Shane Pinto et Stephen Halliday ont aussi marqué pour les Sénateurs qui ont gagné 5 de leurs 6 premières parties malgré la perte de quelques joueurs clés en raison d'une blessure et on le sait, un été tumultueux à Ottawa au cours duquel ils ont échangé leur capitaine Brady Tkachuk. Et au soccer, Olivia Holt a inscrit 2 buts et elle a ajouté une passe décisive, menant le Danemark vers une victoire de 4-3 aux dépens du Canada lors d'un match amical au BMO Field. Voilà, 5h47 minutes avec 0 au thermomètre.
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0: Il est 6h, 13 octobre 2026. Bon début de journée, mesdames et messieurs, au microphone Rock Harvey. Le Canada se joint à près d'une trentaine de pays pour dénoncer l'implication présumée de l'Iran dans un complot visant une base aérienne en Angleterre. Le premier ministre britannique Andy Burnham a déclaré hier que le complot contre la base de Fairford avait presque certainement été orchestré par les gardiens de la Révolution islamique. Cette base a été utilisée par des bombardiers américains pour frapper l'Iran dans le cadre de la guerre en cours. Les signataires, dont les États-Unis, la France et l'Allemagne, jugent inacceptable toute tentative de l'Iran de menacer des personnes sur leur territoire par mandataire interposé. Le premier ministre Carney a plaidé hier en faveur de l'unité canadienne dans une vidéo diffusée sur les réseaux sociaux. À la veille du début du vote par anticipation dans la campagne référendaire en Alberta, le chef libéral a déclaré que ce n'est pas le moment d'avoir un pays divisé. On écoute un extrait de la vidéo enregistrée par Mark Carney à Edmonton.
1: Et nous devons reconnaître que le monde a changé. Le Canada fait face à des menaces réelles qui pèse sur notre économie, sur notre sécurité et sur notre mode de vie. Nous devons être forts. Et ensemble, nous sommes plus forts.
0: Le journaliste et animateur Jean-Luc Mongrain, reconnu pour son franc-parler, est décédé des suites de complications liées à un cancer. Jean-Luc Mongrain a eu une carrière de plus de 50 ans dans les médias. C'est surtout à la barre de l'émission d'affaires publiques Mongrain de sel qu'il s'est fait connaître du grand public. Il est devenu par la suite le visage de l'information de la chaîne TQS alors qu'il a animé le Grand Journal pendant 9 ans. Au fil de ses apparitions sans tabou, il s'est forgé une image bien à lui où il n'était pas rare de le voir s'enflammer sur un sujet d'actualité. Et d'ailleurs, les personnalités de la classe politique et du monde des médias ont été nombreuses à réagir à l'annonce du décès de Jean-Luc Mongrain hier. Le premier ministre désigné, Paul Saint-Pierre Plamondon, l'a qualifié de personnage unique et haut en couleur, affirmant que ce n'était pas un journaliste comme les autres. De son côté, l'Union des artistes a souligné que le Québec perd une voix unique, rappelant que Jean-Luc Mongrain savait dénoncer les injustices avec conviction. Le président ukrainien Volodymyr Zelensky a dénoncé hier le fait que la Russie continue de frapper les installations énergétiques du pays alors qu'une trêve de ce type d'attaque a été annoncée par le président américain Donald Trump. Le président de la France, Emmanuel Macron, déplore le manque de collaboration de la part de la Russie.
2: J'ai pas constaté ces 48 dernières heures de trêve énergétique du côté russe. Et donc on a toujours dit les choses de manière très claire, et d'ailleurs le président Trump l'a lui-même présenté comme tel en disant « J'ai obtenu une trêve des deux côtés ». Les faits sont là qui disent que les Russes ont continué de bombarder des infrastructures énergétiques dans les dernières heures.
0: Le cadre intégré de classification de la sécurité alimentaire avertit que les conflits et la sécheresse aggravent les famines au Soudan. Une grave sécheresse liée au phénomène El Niño touche plus de la moitié du Soudan, provoquant de mauvaises récoltes localisées et privant les ménages de nourriture et de revenus. Le pape Léon XIV sera hospitalisé aujourd'hui pour une intervention chirurgicale visant à retirer un nodule de pulmonaire. Le Vatican a annulé toutes les audiences du pape jusqu'au 20 octobre, prévoyant une semaine de convalescence. C'est le souverain pontife lui-même qui a révélé la nouvelle dimanche lors de sa prière de midi, une transparence jugée inhabituelle. Il s'agit du premier événement médical majeur de son pontificat de 17 mois. C'était les actualités de la presse canadienne.
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0: Oui, et si vous venez de vous joindre à nous au 94.9 et au 106.1, ben ça va être une belle journée aujourd'hui. Écoutez, on prévoit du soleil avec un maximum de 7 degrés. Ennuagement ce soir, cette nuit. La pluie qui débute en fin de nuit avec un vent d'est à 20 km à l'heure et un minimum de plus 2 degrés. Mercredi, c'est de la pluie intermittente mêlée de bruine de 10 à 15 mm, c'est ce qu'on prévoit, avec des vents d'est à 30 km à l'heure, des rafales à 50 et un maximum de 8. Des averses pour la nuit de mercredi, plus 5. Jeudi, nuageux, maximum 9 degrés. Les normales saisonnières, maximum 10, minimum 1. Lever du soleil ce matin, ça va se faire à 6h41 pour se coucher à 17h40. Et actuellement, c'est toujours 0 degré au thermomètre. En musique, on commence l'heure avec Andréanne Mallette.

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5: Évidemment, ce matin, on parle beaucoup de Jean-Luc Mongrain à peu près dans tous les médias là, de la province, icône de l'univers médiatique québécois pendant près de 50 ans. Le journaliste et animateur Jean-Luc Mongrain qui aura marqué plusieurs générations d'auditeurs et de journalistes par son franc-parler et ses envolées juste assez récriminatrices. Et hier, on a appris par son fils que M. Mongrain était décédé dimanche d'un cancer fulgurant. Il avait 75 ans. Né à Montréal en 1951, c'est à Sherbrooke en 1974 que Mongrain fait son entrée dans l'univers des communications comme journaliste et lecteur de nouvelles à CJRS sur la bande AM, station qu'il quitte lorsque celle-ci rencontre des embûches financières en 1982. Et deux ans plus tard, le journaliste et animateur apparaît pour la première fois à la télévision, à la barre de l'émission d'affaires publiques « L'heure juste » sur l'antenne locale CHLT-TV, affiliée à TVA. L'émission remporte à l'époque un succès tel que Télémétropole à Montréal et sur tout le réseau diffusera dès 1987 et pendant toute la décennie suivante ce rendez-vous qu'on a rebaptisé « Mon grain de sel » en l'honneur du désormais célèbre journaliste. À Mongrain de sel, Mongrain qui reçoit autant les vedettes populaires, on parle de Céline Dion, Alice Robbie, Michel Richard, pour n'en nommer que trois, que ceux et celles qui font les manchettes. Et ce qui frappe à l'époque, c'est son style. Il avait un style unique. C'est ce qu'a dit en entrevue son ex-collègue de Mongrain et ancien président des stations parlées de Cogeco Média, Pierre Martineau. Il dit que c'était le vrai défenseur de la veuve et de l'orphelin. Et son style, ce ton ferme et ses questions sans phare, marque alors le paysage médiatique québécois, autant que sa moustache et son regard inquisiteur. Ses yeux grands ouverts fixaient la caméra lorsqu'il s'emportait, lui qui, avec sa capacité de s'indigner en direct sur les ondes télé, souvent en répliquant à un téléspectateur le rejoignant sur sa ligne ouverte, défrichait sans s'en rendre compte une nouvelle manière chez nous de faire de l'information spectacle, ce qui annonçait l'ère du commentariat indissociable des chaînes d'information en continu, ici RDI, inaugurée en 1985, et LCN 2 ans plus tard. Et dans les premières saisons de Mon grain de sel, on le voyait accoudé à son bureau sur lequel traînaient les journaux du matin dès le début des années 1990, après le bulletin du midi, avant d'être relogé en fin d'après-midi. Il pouvait faire les 100 pas devant son bureau pour commenter, éditorialiser, gestuel en prime, l'actualité. En 1996, le flamboyant animateur déménage à Télé-Québec. On parle de la commission Mongrain, puis devient chef d'antenne du bulletin du début de soirée, le grand journal à TQS, rôle qu'il va occuper de 1999 à 2008, avant de se faire offrir son magazine simplement intitulé Mongrain à LCN, lequel va durer 3 saisons. Donc, ça a été un homme marquant pour un paquet de jeunes journalistes. Au moment où il était à l'antenne de TQS à Montréal, il y a des jeunes comme Pierre Martineau qu'on parlait plus tôt, qui était présentateur télé pour la même antenne, et régulièrement il lui faisait une place. Il dit on se sentait toujours en confiance avec quelqu'un comme lui à l'antenne, se souvient Pierre Martineau. Et durant les années 2010, Jean-Luc Mongrain, qui adoucit son image, diversifie sa présence médiatique, apparaissant sur les chaînes spécialisées, co-animant même avec Marie-Soleil Michon sur Ici Télé, déjà dimanche, un magazine d'actualité qui ratissait large. On parlait de politique, de sport, de culture, mais jamais sans ce célèbre ton, toujours aussi marquant des dizaines d'années plus tard. Et consacré au gala Métro Star, journaliste et chef d'antenne chouchou des Québécois, Mongrain inaugurera même sa chaîne YouTube en 2020, accueillant à son micro les personnalités pour des entrevues de fond, certaines cumulant des centaines de milliers d'écoutes, une popularité plus de 45 ans après le début de sa carrière qui n'a rien de surprenant, selon Alain Saulnier, qui est journaliste et ancien directeur du service de l'information de Radio-Canada, parce qu'il était capable de porter sur ses épaules un réseau presque complet. C'est quelqu'un qui a marqué, il a eu une popularité hors norme, hors de l'ordinaire. Et justement, si vous voulez aller voir, il y en a plein des extraits de Jean-Luc Mongrain, des entrevues qu'il a fait sur YouTube. Moi, je suis allé en voir quelques-unes hier, puis c'est vrai qu'il avait un ton unique. Moi, il me faisait rire, mais c'était intéressant, mais il faisait rire avec son personnage. Mais c'était tout un monsieur, donc et on l'a vu aussi il y a pas longtemps à l'émission de Télé-Québec où il y a 4 invités là qui interviewent. Il était là pour se faire interviewer par 4 invités. Je me souviens plus trop du nom de l'émission. Sais-tu, je vais vous la retrouver là. Ça passe encore aujourd'hui, mais c'est la dernière fois que je l'ai vu à la télévision. Mais toujours aussi sympathique, monsieur Jean-Luc Mongrain. Il est 6h20 minutes.

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3: Oui, je vous parlais de Jean-Luc Mongrain tantôt, je l'avais vu la dernière fois. L'émission s'appelait « Pour une fois » à Télé-Québec, où il y a quatre invités qui interviewent là, pendant une heure de temps, un invité qui est là. Donc, c'était la dernière fois que j'ai vu M. Mongrain. Il est 6h25, Julie Drapeau sera avec nous dans quelques instants pour les infos régionales.

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1: Julie Drapeau, bonjour.
2: Bonjour, Rock.
1: Bon début de semaine, même si on est mardi, oui. La survie du centre L'Accalmie à Pointe-à-la-Croix est menacée.
2: Ouais, l'organisme d'aide et d'hébergement pour les personnes en crise ou en situation de dépendance mène un projet d'agrandissement pour tenir ses activités, ajouter des bureaux et à l'étage, aménager deux petits logements. Mais les tests préalables aux travaux ont déterminé que les installations sanitaires ne suffisent plus aux besoins du bâtiment, qui compte notamment 8 logements d'urgence.
3: Quand on a fait faire les plans, ben c'est sûr que les architectes, les ingénieurs ont dit qu'il faut vérifier la capacité de ton champ d'épuration et de ta fosse septique, voir s'ils peuvent accueillir encore plus d'eau, de vaisselle, de tout ça, de douche. Et non, le système est en fin de vie. Fait que si on trouve pas une solution d'ici le gel, on va devoir fermer les portes parce que la prochaine étape, c'est des refoulements dans la maison.
2: Une solution d'urgence à court terme pourrait toujours être utilisée en désespoir de cause dans les mois à venir, avec le risque toutefois d'un refoulement soudain qui rendrait les lieux insalubres.
3: Ça fait qu'on oublie l'agrandissement. On pourra jamais agrandir tant qu'on règle pas ce problème-là parce que c'est urgent. Bon, on peut toujours faire vider la fosse septique à chaque 3 semaines au mois. Ça va coûter cher aussi, mais ça éviterait peut-être les refoulements dans la maison.
2: L'organisme a reçu 100 000 $ de la MRC d'Avignon pour l'agrandissement. La table des maires a autorisé l'utilisation de la somme pour remplacer les infrastructures septiques, mais les fonds vont manquer. Le centre est à la recherche de fonds supplémentaires, donc, pour remplacer d'urgence ces infrastructures septiques.
1: Le président de la Société du chemin de fer de la Gaspésie espère que le nouveau gouvernement mettra la priorité sur la poursuite des travaux sur le rail entre Port-Daniel et Gaspé.
2: Éric Dubé mise sur les nouveaux élus gaspésiens du PQ, Mégane Perry-Mélançon et Pierre-Luc Bugeaud, pour qu'ils interviennent dans le dossier afin que les travaux se réalisent à partir de 2027. Le président souhaite que le projet soit de nouveau inscrit dans le plan québécois des infrastructures pour le remettre en avant-plan dans les priorités du gouvernement.
4: Le remettre en travaux là, au PQI, puis que les sommes qui avaient été allouées par le passé, qui avaient été mises sur pause, reprennent le chemin là, de la réhabilitation, puis que les projets sortent.
2: L'ancien gouvernement avait décidé de mettre sur pause le projet en raison des dépassements de coûts en 2025, en plus de demander une étude sur les opportunités d'affaires avant de poursuivre les investissements. Éric Dubé se questionne sur le processus de ces études qui pourraient retarder le projet de réhabilitation.
4: En 2015, quand on était dans le début du processus, nos deux grandes industries qui étaient la cimenterie puis LM à Gaspé, ils étaient même pas capables de nous dire oui, on va en avoir de besoin. Et aujourd'hui, 10 ans plus tard, ben on a charrié les pales d'éoliennes. Fait que, à partir de là, j'ai de la misère, moi, à me dire, ben, on peut tout refaire le processus. On sait qu'il y a un gros projet là avec Murdochville pour le transport de minerais.
2: Or, selon Éric Dubé, un rail terminé apporte aussi des contrats.
1: Et puis, Culture Gaspésie souligne la contribution de personnes et d'organismes pour la sauvegarde du patrimoine.
2: L'organisme a dévoilé la semaine dernière les récipiendaires des Grands Prix du patrimoine de la Gaspésie 2026. Céline Grenier et Vincent Bélanger ont reçu le prix Entretenir avec intérêt pour leur travail de restauration de la vieille maison Francoeur à Grande-Vallée. Stéphane Jérôme de Gaspé-Gag pour le prix Porter l'héritage pour son art traditionnel de la fabrication de paniers en frêne noire. Le prix Réinventer l'usage a été remis à Léandre et Serge Auclair pour leur projet de réhabilitation de l'ancienne église Saint-Évagre.

0: Donc à Rivière-à-Claude, Matapédia Jonction-Paul a reçu le coup de cœur du public pour son projet de réhabilitation de la gare de Matapédia en centre d'art actuel. Et puis, une mention spéciale, oui, du jury est allée à Lucille Arsenault de Bonaventure pour son engagement dans la transmission de l'art du khâle et des danses traditionnelles gaspésiennes depuis presque 40 ans. Les récipiendaires des grands prix du patrimoine de la Gaspésie reçoivent chacun une carte culture Gaspésie de 250 $, qui est un produit offert aux organisations qui souhaitent offrir la culture, donc en cadeau.
1: Merci beaucoup, Julie.
0: Je t'en prie, Rock.
1: À tantôt, 6h36.
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1: Merci aux précieux collaborateurs de l'émission Harvey au réveil. 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
7: Oui, au football canadien, les Alouettes qui étaient en feu hier, ils ont réussi la 3e saison parfaite à domicile de leur histoire en déclassant les Rough Riders de la Saskatchewan. Ça s'est terminé 44-24 devant une 2e salle comble consécutive au stade Percival Molson hier après-midi. Davis Alexander a mené la charge avec 5 passes de toucher, dont 3 de 45 verges au plus. Tyler Snead et Charleston Rembo, 2 fois chacun, et Tyson Philpott ont franchi la ligne des buts. NFL maintenant, Josh Allen, lui, a totalisé 331 verges et 2 touchés, aidant les Bills de Buffalo à battre les Rams de Los Angeles 37-34 en prolongation. Tyler Bass a joué les héros lorsqu'il a réussi un placement de 45 verges alors qu'il ne restait que 1 minute 55 à la prolongation, quelques temps après que Greg Rousseau eut bloqué une tentative de beauté de précision victorieuse des Rams. Il y a encore du bon baseball. Nathaniel Lowe a brisé l'égalité grâce à un simple de 2 points en 8e manche, propulsant les Guardians de Cleveland vers un gain de 7-3 aux dépens des Rays de Tampa Bay. Les Guardians qui ont pris les devants 1-0 dans cette série de championnat de l'Américaine, alors que le 2e duel aura lieu mardi soir au Tropicana Field. Et dans l'autre match, les Brewers de Milwaukee qui ont vaincu les Dodgers de Los Angeles 7-4 hier dans le 2e duel de la série de championnat de la Ligue nationale. Milwaukee qui prend les devants 2-0 dans cette série et a réussi à défendre sa forteresse au Wisconsin. Les matchs 3, 4 et le 5e, si nécessaire, auront tous lieu au Dodger Stadium. Météo dans quelques secondes.
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7: Ben, le soleil, lui, il est levé depuis 3 petites minutes, 6h41 officiellement, et aujourd'hui, c'est ce qu'on prévoit, hein. Généralement, c'est du soleil avec des vents de 15 km à l'heure, maximum de 7 degrés. Ennuagement pour ce soir, cette nuit, on parle même de pluie, là, qui va débuter en fin de nuit prochaine avec plus 2 degrés. Mercredi, c'est de la pluie intermittente, mêlée de bruines, hauteur prévue de 10 à 15 mm, vent d'est de 30 km à l'heure, des rafales à 50 demain et un maximum de 8. Des averses pour la nuit de mercredi, 5. Nuageux jeudi, maximum de 9 degrés. Dégagé pour la nuit de jeudi avec 0. Pour ce qui est des normales saisonnières, maximum 10, minimum moins 1. Le soleil, comme je viens de vous le dire, s'est levé à 6h41, va se coucher à 17h40. Et là, on vient de perdre un degré, on a moins 1 actuellement.

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3: Bel article ce matin sur le site de TVA Nouvelles et ça parle de la maladie d'Alzheimer. On dit qu'il y a un médicament qui pourrait retarder de plusieurs années cette maladie. Une injection tous les 6 mois pourrait retarder les symptômes liés à la maladie d'Alzheimer. C'est ce que montre une étude prometteuse. Et si cette nouvelle approche fonctionne, on parle de plusieurs années gagnées avant l'apparition des symptômes liés à cette maladie. C'est le grand espoir, dit le docteur Simon Ducharme. Il est neuropsychiatre à l'Institut Douglas et professeur à l'Université McGill. Alors, lui et son équipe, il est actuellement à la recherche de personnes qui n'ont pas noté de déclin cognitif lié à la maladie neurodégénérative, mais qui en sont atteintes de façon asymptomatique. Des signes précliniques de la maladie d'Alzheimer peuvent être mesurés par une simple prise de sang. Et il dit, on peut alors savoir de façon assez certaine qui la développera. C'est là qu'on veut agir dans le cadre de cette recherche sans précédent, précise le médecin chercheur. Et dans le cadre de cette étude menée par la compagnie pharmaceutique Roche, le médicament qu'on va leur administrer pourrait leur permettre de vivre une vie normale beaucoup plus longtemps. La maladie qui est causée par l'accumulation dans le cerveau de plaques d'une protéine, l'amyloïde, ce qui perturbe la communication entre les neurones et contribue à leur dégénérescence. La maladie d'Alzheimer qui touche environ 10 % des gens. Et le docteur Ducharme a noté dans sa pratique que l'âge des personnes atteintes avait tendance à diminuer, imaginez-vous. Il dirait que le camp de sa clientèle a moins de 65 ans. Mais cette observation est peut-être trompeuse. Les gens sont plus conscients qu'avant des maladies neurodégénératives et on dit qu'ils en parlent plus à leur médecin. Les premiers symptômes sont des pertes de mémoire à court terme. Par exemple, vous invitez votre conjointe au restaurant et vous lui demandez quelques minutes plus tard ce qu'il y a dans le frigo pour préparer le souper. Vous perdez constamment vos clés, votre téléphone, vos lunettes. Deux médicaments approuvés en 2026 au Canada permettent de retarder l'aggravation de ce type de symptômes dû à un dérèglement neurologique plutôt. Mais aucun n'avait ciblé jusqu'à maintenant la protéine responsable de la mort des neurones, l'amyloïde, avant que ces signes ne se manifestent. Alors, le docteur Ducharme, un spécialiste des maladies neurologiques dégénératives, rappelle que l'Alzheimer demeure incurable car l'amyloïde agit comme un poison dans le cerveau. C'est pourquoi une intervention précoce, c'est prometteur. Le traitement pour les sujets de recherche consistera à une injection par mois pendant 6 mois, suivie de 2 injections par année pendant 5 ans. Et au total, les chercheurs souhaitent recruter 1600 patients à travers le monde. Ils visent des hommes et des femmes de 55 à 80 ans. Alors voilà un traitement, un traitement qui s'avère peut-être bon à long terme là, pour traiter la maladie d'Alzheimer, en tout cas pour la retarder. 6h56.
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0: 15 octobre 2026. Bon début de journée, mesdames et messieurs, au microphone Rock Harvey. Le Canada se joint à près d'une trentaine de pays pour dénoncer l'implication présumée de l'Iran dans un complot visant une base aérienne en Angleterre. Le premier ministre britannique Andy Burnham a déclaré hier que le complot contre la base de Fairford avait presque certainement été orchestré par les gardiens de la Révolution islamique. Cette base a été utilisée par des bombardiers américains pour frapper l'Iran dans le cadre de la guerre en cours. Les signataires, dont les États-Unis, la France et l'Allemagne, jugent inacceptable toute tentative de l'Iran de menacer des personnes sur leur territoire par mandataires interposés. Le premier ministre Carney a plaidé hier en faveur de l'unité canadienne dans une vidéo diffusée sur les réseaux sociaux. À la veille du début du vote par anticipation dans la campagne référendaire en Alberta, le chef libéral a déclaré que ce n'est pas le moment d'avoir un pays divisé. On écoute un extrait de la vidéo enregistrée par Mark Carney à Edmonton.
1: Et nous devons reconnaître que le monde a changé. Le Canada fait face à des menaces réelles qui pèsent sur notre économie, sur notre sécurité et sur notre mode de vie. Nous devons être forts. Et ensemble, nous sommes plus forts.
0: Le journaliste et animateur Jean-Luc Mongrain, reconnu pour son franc-parler, est décédé des suites de complications liées à un cancer. Jean-Luc Mongrain a eu une carrière de plus de 50 ans dans les médias. C'est surtout à la barre de l'émission d'affaires publiques Mongrain de sel qu'il s'est fait connaître du grand public. Il est devenu par la suite le visage de l'information de la chaîne TQS, alors qu'il a animé le grand journal pendant 9 ans. Au fil de ses apparitions sans tabou, il s'est forgé une image bien à lui où il n'était pas rare de le voir s'enflammer sur un sujet d'actualité. Et d'ailleurs, les personnalités de la classe politique et du monde des médias ont été nombreuses à réagir à l'annonce du décès de Jean-Luc Mongrain hier. Le premier ministre désigné, Paul Saint-Pierre Plamondon, l'a qualifié de personnage unique et haut en couleur, affirmant que ce n'était pas un journaliste comme les autres. De son côté, l'Union des artistes a souligné que le Québec perd une voix unique, rappelant que Jean-Luc Mongrain savait dénoncer les injustices avec conviction. Le président ukrainien Volodymyr Zelensky a dénoncé hier le fait que la Russie continue de frapper les installations énergétiques du pays alors qu'une trêve de ce type d'attaque a été annoncée par le président américain Donald Trump. Le président de la France, Emmanuel Macron, déplore le manque de collaboration de la part de la Russie.
2: J'ai pas constaté ces 48 dernières heures de trêve énergétique du côté russe. Et donc on a toujours dit les choses de manière très claire, et d'ailleurs le président Trump l'a lui-même présenté comme tel en disant « J'ai obtenu une trêve des deux côtés ». Les faits sont là qui disent que les Russes ont continué de bombarder des infrastructures énergétiques dans les dernières heures.
0: Le cadre intégré de classification de la sécurité alimentaire avertit que les conflits et la sécheresse aggravent les famines au Soudan. Une grave sécheresse liée au phénomène El Niño touche plus de la moitié du Soudan, provoquant de mauvaises récoltes localisées et privant les ménages de nourriture et de revenus. Le pape Léon XIV sera hospitalisé aujourd'hui pour une intervention chirurgicale visant à retirer un nodule pulmonaire. Le Vatican a annulé toutes les audiences du pape jusqu'au 20 octobre, prévoyant une semaine de convalescence. C'est le souverain pontife lui-même qui a révélé la nouvelle dimanche lors de sa prière de midi, une transparence jugée inhabituelle. Il s'agit du premier événement médical majeur de son pontificat de 17 mois. C'était les actualités de la presse canadienne.
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5: 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Généralement, ce sera du soleil aujourd'hui, avec des vents de 15 km à l'heure, maximum de plus 7 degrés. On parle d'un ennuagement pour ce soir, cette nuit, la pluie qui va débuter en fin de nuit avec plus 2. Demain, pluie intermittente mêlée de bruine de 10 à 15 mm, c'est ce qui est prévu, avec des bons vents, des vents d'est à 30 km à l'heure, des rafales à 50 et 8 degrés, des averses pour la nuit de mercredi plus 5 et nuageux jeudi avec 9. Levé du soleil, 6:41, le coucher va se faire à 17:40 et on a moins 1 actuellement au thermomètre.

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4: Ben, je sais pas si vous avez vu le jeune Jacob Fowler garder les buts en fin de semaine, mais mon Dieu, le dossier des gardiens de but à Montréal, c'est pas terminé, là. En l'absence de Samuel Montembeau, Fowler qui est de retour à Montréal. Et ça a l'air que c'est parfait s'il n'en tient qu'à Jakub Dobesch. Dobesch qui a amorcé les trois premiers matchs du Canadien avec plus ou moins de succès. Et il a vu le jeune Fowler débuter les deux derniers, dont une victoire par jeu blanc contre les Red Wings samedi. Alors, Dobesch qui a dit c'est une décision du personnel d'entraîneur et je l'endosse entièrement. Samedi, c'était évidemment une bonne décision, a-t-il dit. Et lorsque questionné sur l'état d'esprit de Montembeau, qui est à l'écart du jeu pour encore au moins une semaine en raison d'une blessure au bas du corps, Dobesch qui a surpris avec sa réponse. Et il a dit c'est plutôt drôle de revoir les trois gardiens ensemble. Il dit « Je trouve ça génial que nous soyons tous les trois ensemble. Je trouve que ça plus amusant, pour être honnête, parce que nous avons une bonne énergie. » Le Tchèque de 25 ans qui a remporté 37 matchs la saison dernière et conservé une moyenne de 2,85 et un taux d'efficacité de 901. Il a ensuite transporté l'équipe jusqu'en finale de l'Association de l'Est avec une moyenne de 2,66 et une efficacité de 908. Et son début de saison est plus difficile, une moyenne de 4,43, son taux d'efficacité qui est en bas de 900 à 856. Il dit qu'il croit qu'il peut travailler sur certains éléments pour relever son niveau de jeu et il croit que le processus peut devenir la meilleure version de moi-même, n'arrête jamais vraiment. Il assure être son plus grand critique, mais il est conscient que les attentes sont plus grandes cette année parce qu'il dit que les trois premières années, il était à cheval sur la clôture, il essayait de prouver qu'il pouvait rester et je n'avais toujours pas l'impression que j'étais un joueur de la Ligue nationale de hockey. L'été dernier, j'ai compris que j'en étais un. Il dit « Je sens que j'ai plus de responsabilité envers les gars et envers les partisans et je veux faire tout ce que je peux pour ne pas avoir de regrets, pour ne pas laisser tomber qui que ce soit. » Mais ça sera pas facile là pour Montembeau, je sais pas qu'est-ce qui va se passer. J'ai l'impression qu'on est proche d'un échange. Soit Montembeau ou Dobesch, mais avec Fowler qui est là et qui m'a l'air solide, ça sera pas facile de garder trois gardiens de but à Montréal, c'est certain. Toujours est-il que le Canadien joue ce soir, c'est face au Sabre de Buffalo. Alors, c'est à 18h30, hein, exceptionnellement, ce soir, là, Buffalo qui va jouer à Montréal. Montréal qui a une fiche de 2 victoires, 2 défaites, 1 match nul. Buffalo, 2 victoires, 3 défaites, 0 match nul. Alors, voilà pour le Canadien. Il est 7h17. C'est la nouveauté de Jérôme Charlebois. Ça s'appelle « Tout de toi ».

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4: Oui, dans l'agence QMI ce matin, on parle d'un déluge qui fonce sur le sud du Québec, qui s'apprête à recevoir de 40 à 60 millimètres de pluie d'ici ce soir, alors que le mercure chutera de manière drastique dans plusieurs secteurs. Alors, si vous vous dirigez vers l'ouest aujourd'hui, là, vous allez rencontrer de la pluie, c'est certain. Un avis de pluie forte et un bulletin météorologique spécial émis par Environnement Canada concerne les secteurs de Montréal, de la Montérégie, des Bois-Francs et de l'Estrie. Et on dit qu'il y a un front chaud quasi stationnaire associé à une dépression qui glisse au sud de la frontière. Ça va favoriser le passage des bandes de pluie fortes sur nos régions. Les fortes précipitations anticipées à Montréal devraient atteindre 30 à 40 millimètres de pluie, ce qui ne manquera pas de provoquer des accumulations d'eau sur les routes. Et dans l'ouest du Québec, le temps pluvieux sera également de mise, avec peut-être moins d'intensité dans le secteur du nord, qui pourrait recevoir de 10 à 15 millimètres de pluie. L'Estrie et les secteurs des Bois-Francs pourraient eux aussi recevoir de 20 à 30 millimètres d'ici la nuit prochaine, tandis que 10 à 15 millimètres de pluie sont attendus à Québec. Et en revanche, chez nous, dans l'est du Québec, on sera épargné par la pluie aujourd'hui, puisque l'Agence fédérale prévoit du temps généralement ensoleillé, mais frisquet. Alors actuellement, nous, on a moins 1 degré, et c'est vrai qu'on prévoit une belle journée pour la Baie des Chaleurs. C'est du soleil, généralement, avec un maximum de plus 7 degrés. Restez là, Julie sera avec nous dans quelques minutes pour les infos régionales. Olé, olé!

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2: Julie, bonjour.
3: Bonjour, Rock.
2: L'Assemblée des Premières Nations, Québec-Labrador, fonde de grands espoirs en Paul Saint-Pierre-Plamondon.
3: Le nouveau premier ministre dit vouloir s'inspirer de René Lévesque dans ses relations avec les communautés autochtones. Le président Francis Véropol espère maintenant des actions tangibles.

0: des nations autochtones pour adopter une constitution provisoire. Francis Véropol a été refroidi par ses propos, mais il laisse place aussi aux échanges à venir.
1: Je pense que l'important à partir de maintenant, c'est de s'asseoir ensemble avec M. Saint-Pierre-Plamondon, les chefs, les grands chefs, de se donner les opportunités nécessaires de s'asseoir à haut niveau avec le premier ministre, puis de discuter sur la suite des choses.
0: Le président de l'Assemblée signale qu'il vaut mieux bâtir ensemble que de se retrouver devant les tribunaux.
2: Julie, on parle de la survie du centre La Calmie à Pointe-à-la-Croix qui est menacée.
0: L'organisme d'aide et d'hébergement pour les personnes en crise ou en situation de dépendance mène un projet d'agrandissement pour tenir ses activités, ajouter des bureaux et à l'étage, aménager aussi deux petits logements. Toutefois, les tests préalables aux travaux ont déterminé que les installations sanitaires ne suffisent plus aux besoins du bâtiment, qui compte notamment 8 logements d'urgence.
3: Quand on a fait faire les plans, bien, c'est sûr que les architectes, les ingénieurs ont dit qu'il faut vérifier la capacité de ton champ d'épuration et de ta fosse septique, voir s'ils peuvent accueillir encore plus d'eau, de vaisselle, de tout ça, de douche. Et non, le système est en fin de vie. Fait que si on ne trouve pas une solution d'ici le gel, on va devoir fermer les portes parce que la prochaine étape, c'est des refoulements dans la maison.
0: Une solution d'urgence à court terme pourrait toujours être utilisée en désespoir de cause dans les mois à venir, avec le risque, par contre, d'un refoulement soudain qui rendrait les lieux insalubres.
3: Ça fait qu'on oublie l'agrandissement. On ne pourra jamais agrandir tant qu'on ne règle pas ce problème-là, parce que c'est urgent. Bon, on peut toujours faire vider la fosse septique à chaque 3 semaines au mois. Ça va coûter cher aussi, mais ça éviterait peut-être les refoulements dans la maison.
0: L'organisme peut transposer, par contre, la subvention de 100 000 $ reçue de la MRC d'Avignon pour réaliser les travaux aux infrastructures septiques, mais le centre est aussi à la recherche de financement pour compléter le financement pour ces travaux d'urgence.
2: Le président de la Société du chemin de fer de la Gaspésie espère que le nouveau gouvernement mettra la priorité sur la poursuite des travaux sur le rail entre Port-Daniel et Gaspé.
0: Éric Dubé mise sur les nouveaux élus gaspésiens du Parti québécois, Mégane Perry-Mélançon et Pierre-Luc Bugeaud, pour qu'ils interviennent dans le dossier afin que les travaux se réalisent à partir de 2027. Le président souhaite que le projet soit réintégré au plan québécois des infrastructures pour le remettre dans les priorités gouvernementales.
4: Ils le remettent en travaux là, au PQI, puis que les sommes qui avaient été allouées par le passé, qui avaient été mises sur pause, reprennent le chemin là, de la réhabilitation, puis que les projets sortent.
0: L'ancien gouvernement avait décidé de mettre le projet sur pause à cause des dépassements de coûts en 2025. Québec avait aussi demandé une étude sur les opportunités d'affaires avant de poursuivre les investissements. Éric Dubé se questionne sur le processus de ces études qui pourraient retarder le projet de réhabilitation.
4: En 2015, quand on était dans le début du processus, nos deux grandes industries qui étaient la cimenterie puis LM à Gaspé, ils étaient même pas capables de nous dire oui, on va en avoir de besoin. Et aujourd'hui, 10 ans plus tard, on a charrié les pales d'éoliennes. Fait que à partir de là, j'ai de la misère, moi, à me dire on peut tout refaire le processus. On sait qu'il y a un gros projet là avec Murdochville pour le transport de minerais.
0: Donc voilà, le président de la Société du chemin de fer de la Gaspésie fait valoir qu'un réseau complété peut générer des contrats.
2: Et en terminant, Julie, Culture Gaspésie souligne la contribution de personnes et d'organismes pour la sauvegarde du patrimoine.
0: Tout à fait. L'organisme a dévoilé la semaine dernière les récipiendaires des Grands Prix du patrimoine de la Gaspésie 2026. Céline Grenier et Vincent Bélanger ont reçu le prix Entretenir avec intérêt pour leur travail de restauration de la vieille maison Francoeur à Grande-Vallée. Stephen Jerome de Gaskapégag pour le prix Porter l'héritage, pour son art traditionnel de la fabrication de paniers en frêne noire. Le prix Réinventer l'usage a été remis par ailleurs à Léandre et Serge Auclair pour leur projet de réhabilitation de l'ancienne église Saint-Évagre à Rivière-à-Claude. Puis à Matapédia, Jonction-Paul, l'organisme a reçu le coup de cœur du public pour le projet de réhabilitation de la gare de Matapédia en centre d'art culturel. Une mention spéciale a été offerte par le jury à Lucille Arsenault de Bonaventure pour son engagement dans la transformation.

0: transmission de l'art calé qu'elle fait depuis une quarantaine d'années.
1: Julie, merci beaucoup.
0: Je t'en prie, Rock, puis tu viens d'apercevoir des
1: chevreuils. Trois chevreuils dans le stationnement à l'arrière de la station. Donc, ils sont quand même pas loin de la 132.
0: Oui, c'est ça. Il faut être vigilant, d'ailleurs.
1: Oui, soyez vigilant.
0: Ouais, le ministère des Transports du Québec vient tout juste d'envoyer un communiqué pour aviser justement les usagers de la route qu'en cet automne là, qui arrive, c'est toujours le moment où les servidés se rapprochent du réseau routier parce que ça bouge un peu plus en forêt.
1: Merci beaucoup, Julie.
0: À tantôt.
1: À tantôt, 7h37 minutes.
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5: Oui, on va parler de football canadien. Les Alouettes de Montréal qui ont réussi la troisième saison parfaite à domicile de leur histoire. Ils ont déclassé les Rough Riders de la Saskatchewan 44-24 devant une deuxième salle comble consécutive à Montréal hier après-midi. Davis Alexander a mené la charge avec 5 passes de toucher, dont 3 de 45 verges ou plus. NFL maintenant, Josh Allen lui a totalisé 331 verges et 2 touchés, aidant les Bills de Buffalo à battre les Rams de Los Angeles 37-34. Ça s'est terminé en prolongation. Il y avait du baseball aussi hier. Nathaniel Lowe a brisé l'égalité grâce à un simple de 2 points en 8e manche, propulsant les Guardians de Cleveland vers un gain de 7-3 aux dépens des Rays de Tampa Bay. Les Guardians qui ont pris les devants 1-0 dans cette série de championnat de l'Américaine, alors que le deuxième duel aura lieu ce soir au Tropicana Field. Les Brewers de Milwaukee qui ont vaincu les Dodgers de Los Angeles 7-4 dans le deuxième duel de la série de championnat de la Ligue nationale. Milwaukee prend les devants 2-0 dans cette série et a réussi à défendre sa forteresse au Wisconsin. Les matchs 3, 4 et le 5e, si c'est nécessaire, auront tous lieu au Dodger Stadium. Hockey, Tim Stützle a récolté un but, une mention d'aide. Les Sénateurs d'Ottawa qui ont vaincu les Devils du New Jersey par la marque de 4-1. Et il faut dire que les Sénateurs ont gagné 5 de leurs 6 premières parties malgré la perte de quelques joueurs clés en raison d'une blessure et un été tumultueux au cours duquel ils ont échangé leur capitaine Brady Tkachuk. Et au soccer, Olivia Holt a inscrit 2 buts. Elle a ajouté une passe décisive menant le Danemark vers une victoire de 4-3 aux dépens du Canada lors du match amical au BMO Field. Il est 7h47. En musique, Christophe Maé, il y a du soleil et c'est ce qu'on prévoit aujourd'hui avec un max de 7, actuellement moins 1.

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3: Généralement, c'est du soleil aujourd'hui. Les nappes de brouillard qui vont se dissiper ce matin, vent de 15 km à l'heure, un maximum de 7. Ennuagement pour ce soir, cette nuit, la pluie va débuter en fin de nuit, vent d'est à 20 km à l'heure en fin de nuit, minimum plus 2. Mercredi, c'est de la pluie mêlée de bruine avec de 10 à 15 mm de pluie, des bons vents, 30 km à l'heure avec des rafales venant de l'est à 50, maximum de 8. Des averses pour la nuit de mercredi plus 5 et nuageux jeudi, maximum 9. Levé du soleil, 6h41. Le coucher va se faire à 17h40. Et on a zéro au thermomètre. Et on fait une petite pub. On va être de retour en musique tout de suite après avec Leroux et Nos Silences.
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2: octobre 2026. Bon début de journée, mesdames et messieurs, au microphone Rock Harvey. Le Canada se joint à près d'une trentaine de pays pour dénoncer l'implication présumée de l'Iran dans un complot visant une base aérienne en Angleterre. Le premier ministre britannique Andy Burnham a déclaré hier que le complot contre la base de Fairford avait presque certainement été orchestré par les gardiens de la Révolution islamique. Cette base a été utilisée par des bombardiers américains pour frapper l'Iran dans le cadre de la guerre en cours. Les signataires, dont les États-Unis, la France et l'Allemagne, jugent inacceptable toute tentative de l'Iran de menacer des personnes sur leur territoire par mandataires interposés. Le premier ministre Carney a plaidé hier en faveur de l'unité canadienne dans une vidéo diffusée sur les réseaux sociaux. À la veille du début du vote par anticipation dans la campagne référendaire en Alberta, le chef libéral a déclaré que ce n'est pas le moment d'avoir un pays divisé. On écoute un extrait de la vidéo enregistrée par Mark Carney à Edmonton.
3: Et nous devons reconnaître que le monde a changé. Le Canada fait face à des menaces réelles qui pèsent sur notre économie, sur notre sécurité et sur notre mode de vie. Nous devons être forts. Et ensemble, nous sommes plus forts.
2: Le journaliste et animateur Jean-Luc Mongrain, reconnu pour son franc-parler, est décédé des suites de complications liées à un cancer. Jean-Luc Mongrain a eu une carrière de plus de 50 ans dans les médias. C'est surtout à la barre de l'émission d'affaires publiques Mongrain de sel qu'il s'est fait connaître du grand public. Il est devenu par la suite le visage de l'information de la chaîne TQS, alors qu'il a animé le grand journal pendant 9 ans. Au fil de ses apparitions sans tabou, il s'est forgé une image bien à lui où il n'était pas rare de le voir s'enflammer sur un sujet d'actualité. Et d'ailleurs, les personnalités de la classe politique et du monde des médias ont été nombreuses à réagir à l'annonce du décès de Jean-Luc Mongrain hier. Le premier ministre désigné, Paul Saint-Pierre Plamondon, l'a qualifié de personnage unique et haut en couleur, affirmant que ce n'était pas un journaliste comme les autres. De son côté, l'Union des artistes a souligné que le Québec perd une voix unique, rappelant que Jean-Luc Mongrain savait dénoncer les injustices avec conviction. Le président ukrainien Volodymyr Zelensky a dénoncé hier le fait que la Russie continue de frapper les installations énergétiques du pays alors qu'une trêve de ce type d'attaque a été annoncée par le président américain Donald Trump. Le président de la France, Emmanuel Macron, déplore le manque de collaboration de la part de la Russie.
4: J'ai pas constaté ces 48 dernières heures de trêve énergétique du côté russe. Et donc on a toujours dit les choses de manière très claire, et d'ailleurs le président Trump l'a lui-même présenté comme tel en disant « J'ai obtenu une trêve des deux côtés ». Les faits sont là qui disent que les Russes ont continué de bombarder des infrastructures énergétiques dans les dernières heures.
2: Le cadre intégré de classification de la sécurité alimentaire avertit que les conflits et la sécheresse aggravent les famines au Soudan. Une grave sécheresse liée au phénomène El Niño touche plus de la moitié du Soudan, provoquant de mauvaises récoltes localisées et privant les ménages de nourriture et de revenus. Le pape Léon XIV sera hospitalisé aujourd'hui pour une intervention chirurgicale visant à retirer un nodule pulmonaire. Le Vatican a annulé toutes les audiences du pape jusqu'au 20 octobre, prévoyant une semaine de convalescence. C'est le souverain pontife lui-même qui a révélé la nouvelle dimanche lors de sa prière de midi, une transparence jugée inhabituelle. Il s'agit du premier événement médical majeur de son pontificat de 17 mois. C'était les actualités de la presse canadienne.
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2: Généralement du soleil aujourd'hui avec un beau, un beau 7 degrés. Qu'est-ce que vous voulez, c'est l'automne. Ennuagement ce soir, cette nuit, avec de la pluie qui va débuter en fin de nuit, plus 2. Pluie intermittente mêlée de bruine demain mercredi. On parle de 10 à 15 mm de pluie avec des vents d'est à 30 km à l'heure, même des rafales à 50, maximum 8. Des averses pour la nuit de mercredi, plus 5. Des nuages, jeudi 15 octobre, maximum 9. Les normales saisonnières, maximum 10, minimum 1 et actuellement 0 avec du soleil.

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8: On écoute Scooter Gas avec Ricardo à 8h10 minutes. Tout de suite après, je vais m'entretenir avec Étienne Goyer, un maraîcher que j'ai rencontré en fin de semaine du côté de la Virée à Carleton-sur-Mer.

0: Je sais pas si vous êtes allé faire un tour à la virée Trad en fin de semaine du côté de Carleton-sur-Mer. Il y a eu du monde. Je pense qu'on parle d'au-delà de 7000 personnes visiteurs samedi. J'y ai travaillé samedi matin. Je suis retourné dimanche faire un petit tour aussi. Et il y avait autant de monde, c'est pas compliqué. Et j'ai rencontré le maraîcher Étienne Goyer de Caplan. On va l'écouter ensemble. C'est une entrevue que j'ai préenregistrée. C'était dimanche. On écoute ça ensemble. Étienne Goyer est avec moi du jardin du village. Salut, Étienne.
1: Oui, bonjour, Rock. Ça va bien?
0: Ça va très bien. Une autre présence pour toi, pour les 25 ans de la virée. Qu'est-ce qui t'incite d'année en année, toi, à revenir ici?
1: Bien, ça fait une dizaine d'années qu'on vient. Il y a des années où on a pris une pause, là, mais mettons ça, dans les 10 dernières années, on est venu 7 ou 8 fois à peu près. C'est vraiment le volume, là, tu sais, puis l'ambiance, là, c'est extraordinaire, la quantité de monde qu'il y a. C'est très festif aussi comme événement. Puis surtout, le marché public ici est organisé là au quart de tour, là, tu sais, pour la logistique, là, c'est extraordinaire, on est bien installé. C'est vraiment un marché agréable à faire pour un commerçant, là.
0: Donc, t'en fais beaucoup déjà des jardins publics, t'en fais beaucoup au fil de l'année. C'en est un des beaux, tu dis?
1: Ah oui, ben oui, clairement. Tu sais, comme que je dis, au niveau de la logistique, le chapiteau, comment c'est organisé, comment est-ce qu'on est accueilli, les marchands, ainsi de suite, là, c'est toujours A1 là, comme service. T'sais. Fait que j'ai absolument rien à dire sur l'organisation. Puis c'est quand même un marché public où est-ce qu'on rencontre une clientèle différente, mettons, des autres marchés publics. Comme quand on va à New Richmond ou à Gaspé ou les autres marchés publics réguliers de la région, c'est les locaux vraiment qui nous fréquentent. Puis ici à Viré, ben là, on est un petit peu plus en contact avec, disons, les touristes ou des gens qui sont à l'extérieur de la région ou vite des villégiateurs, ainsi de suite. Fait que c'est une clientèle différente, donc des produits différents qu'on vend. Moi, ici, mettons, je vends un peu moins de légumes, mais je vends plus de sauce piquante parce que, tu sais, c'est un produit qui se met bien dans la poche, là, tu sais. Fait que ça, pour ça, c'est extraordinaire. Fait que c'est ça. Clientèle différente, belle ambiance. Puis nous autres aussi, ça clôt notre saison. C'est le dernier marché public qu'on fait, là, à l'automne. Puis après ça, ben là, on commence à fermer le jardin, là, comme on dit.
0: La sauce piquante qui s'appelle Yalfé au village, je la connais bien, j'en ai à la maison.
1: Oui, on me sait souvent. Puis je dirais que en 2025, je veux dire, on a fait le lancement de cette sauce piquante-là via les distributeurs dans les commerces, tout ça. Puis on s'est dit, on va faire de la promo, tu sais, on va faire des événements, tout ça. On est sorti de la région un peu, mais on a été dans 2 festivals de sauce piquante à l'extérieur de la région. Puis à l'automne, on est revenu ici à Viré. Puis je vais te faire confier quelque chose, Rock. On a vendu 4 fois plus de sauces piquantes ici à Viré que dans un festival dédié aux sauces piquantes à Nicolette. Fait que là, on s'est dit, bon, on fera pas des centaines de kilomètres pour essayer de la vendre. On va la vendre ici chez nous. Puis effectivement, c'est la place où ce genre de produit-là sort facilement. Là,
0: mais ça veut dire que les Gaspésiens aiment le piquant, Étienne?
1: Ben, les Gaspésiens, mais pas juste les Gaspésiens. Ben, on a développé une super bonne clientèle. T'sais, comme que je dis, on a lancé la distribution via Observable. On est dans plusieurs commerces de la région, les GA, Métro, ainsi de suite. Puis les gens viennent et ils me disent, je les interpelle au passage, leur dire, voulez-vous goûter ma sauce? Ah non, je l'ai déjà à la maison. Fait que, tu sais, on voit déjà la progression depuis 2024 quand on fait la commercialisation de ce sauce-là. Puis là, aujourd'hui, j'ai plus besoin de la faire goûter. Les gens arrivent, ils disent, ah, on va faire des réserves, on en prend 2-3 bouteilles, tu sais, des trucs. Hey, je suis enchanté de ça, c'est vraiment fantastique.
0: Et à travers tout ça, est-ce que les maraîchers ont le temps d'assister au spectacle?
1: Non. Moi, je m'occupe de mon kiosque. Mais j'aime, par contre, on est proche du comptoir alimentaire. T'sais, on entend la musique au passage. On profite quand même de l'ambiance un peu, mais non, j'ai pas profité de la musique, malheureusement. Puis les soirées, ben, on est un peu lessivés, là, parce que une journée comme ça, avec le bagou et tout, fait qu'on n'assiste pas au spectacle le soir, mais j'aime profiter de l'ambiance, puis j'aime le genre de vibe de la musique traditionnelle aussi. Là,
0: Étienne Goyer, de la ferme Le Jardin du Village, merci beaucoup d'avoir pris quelques minutes avec nous ce matin.
1: Ben oui, merci, Rock. À la prochaine!

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1: 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Chronique Histoire, l'historien Pascal Alain. 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
3: Oui, on en parlait aux informations de la presse canadienne tout à l'heure. L'opération du pape Léon XIV qui doit être opérée aujourd'hui d'un nodule au poumon. Et il sera opéré à l'hôpital Gemelli de Rome. On l'appelle l'hôpital des papes et avait même été surnommé Vatican III par Jean-Paul II. Imaginez-vous, le pape américain qui doit être admis aujourd'hui pour un séjour d'environ une semaine dans ce vaste établissement qui est situé dans le nord-ouest de la capitale italienne où les papes disposent d'un étage réservé. Son prédécesseur argentin, François, il avait effectué 4 séjours pour divers problèmes de santé, une opération d'une hernie abdominale en juin 2023, une infection respiratoire en mars de la même année, une opération du côlon en juillet 2021 et une double pneumonie à l'hiver 2025, quelques semaines avant sa mort à 88 ans. Et lors de ce dernier séjour qui a duré 5 semaines, le grand hall de l'hôpital avait abrité des conférences de presse de ses médecins devant des journalistes du monde entier. Et Jean-Paul II aussi, il avait, quant à lui, été soigné à 9 reprises. Il avait passé un total de 153 jours. Ces séjours répétés et prolongés au Gemelli avaient amené le Vatican à y aménager une mini-résidence. Et on s'entend, là, sécurité oblige, l'appartement du pape se trouve au 10e et dernier étage. On y accède par un long couloir qui est surveillé à vue par la police italienne et la gendarmerie du Vatican. Ce petit appartement peint en blanc est équipé d'un mobilier austère, que ça se comprend un lit, une télévision, une salle de bain, une cuisine et des équipements médicaux, ainsi qu'une petite chapelle. Alors, cette chambre papale fut créée de toutes pièces en mai 1981, lorsque Jean-Paul II avait été grièvement blessé par balle sur la place Saint-Pierre par le Turc Mehmet Ali Agca, avant d'être admis d'urgence au Djemeli pour y être opéré. Alors voilà, opération pour Léon XIV aujourd'hui, pour un nodule au poumon. 8h26 minutes, restez avec nous. Julie qui sera là dans quelques instants pour les infos régionales. En musique, Katy Perry.

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1: Oui, Julie, bonjour.
2: Bonjour, Rock.
1: On commence avec l'Assemblée des Premières Nations Québec-Labrador qui fonde de grands espoirs en Paul Saint-Pierre Plamondon.
2: Le nouveau premier ministre dit vouloir s'inspirer de René Lévesque dans ses relations avec les communautés autochtones. Le président Francis Véropol espère maintenant des actions tangibles. Francis Véropol note que le nouveau premier ministre québécois entend travailler de nation en nation comme le prônait René Lévesque.
3: Une quarantaine d'années plus tard, un petit peu plus, on n'a toujours pas transposé cette relation de nation en nation auprès de l'Assemblée nationale. Il y a beaucoup de choses qui se sont faites, bien entendu, mais au niveau législatif à l'Assemblée nationale, ça s'est pas transposé encore. Donc, j'espère fortement que

0: tribunaux.
1: On parle de la survie du centre Lacalmie à Pointe-à-la-Croix qui est menacé.
0: L'organisme d'aide et d'hébergement pour les personnes en crise et en situation de dépendance mène un projet d'agrandissement en ce moment pour tenir ses activités, ajouter des bureaux et puis à l'étage aménager aussi deux petits logements. Mais les tests préalables aux travaux ont déterminé que les installations sanitaires ne suffisent plus aux besoins du bâtiment qui compte notamment 8 logements d'urgence.
2: Quand on a fait faire les plans, mais c'est sûr que les architectes, les ingénieurs ont dit, faut vérifier la capacité de ton champ d'épuration et de ta fosse septique. Voir s'ils peuvent accueillir encore plus d'eau, de vaisselle, de tout ça, de douche. Et non, le système est en fin de vie. Fait que si on trouve pas une solution d'ici le gel, on va devoir fermer les portes parce que la prochaine étape, c'est des refoulements dans la maison.
0: Une solution d'urgence pourrait toujours être utilisée en désespoir de cause dans les mois à venir, avec le risque, par contre, d'un refoulement soudain.
2: Ça fait qu'on oublie l'agrandissement. On ne pourra jamais agrandir tant qu'on ne règle pas ce problème-là parce que c'est urgent. Bon, on peut toujours faire vider la fosse septique à chaque 3 semaines au mois. Ça va coûter cher aussi, mais ça éviterait peut-être les refoulements dans la maison.
0: L'organisme a reçu 100 000 $ de la MRC Avignon pour faire l'agrandissement, mais la MRC permet d'utiliser cette somme pour réaliser les travaux aux infrastructures septiques. L'organisme doit par ailleurs compléter le financement.
1: Le ministère des Transports invite les usagers de la route à redoubler de prudence.
0: À cette période-ci de l'année, la présence de cervidés tout près du réseau routier s'intensifie. Ceci augmente les risques de collision, bien sûr, et avec la chasse, les déplacements des animaux sont plus fréquents. Le ministère invite les automobilistes à réduire leur vitesse, à aussi redoubler de prudence, particulièrement à l'aube et au crépuscule, et puis à actionner les freins à plusieurs reprises pour signaler la présence de cervidés aux automobilistes qui suivent. Et puis, si la collision semble imminente, mieux vaut, dit le MTQ, ralentir et freiner progressivement que de faire une manœuvre brusque, c'est-à-dire, ceci pourrait causer, bien sûr, un accident beaucoup plus sérieux.
1: Le président de la Société du chemin de fer de la Gaspésie espère que le nouveau gouvernement mettra la priorité sur la poursuite des travaux sur le rail entre Port-Daniel et Gaspé.
0: Oui, et Éric Dubé mise sur les nouveaux élus gaspésiens du Parti québécois, Mégane Perry-Melançon dans Gaspé et Pierre-Luc Bugeaud dans Bonaventure, pour qu'ils interviennent dans le dossier afin que les travaux se réalisent à partir de 2027. Le président souhaite que le projet soit réintégré au plan québécois des infrastructures pour le remettre dans les priorités gouvernementales.
3: Ils le remettent en travaux là, au PQI, puis que les sommes qui avaient été allouées par le passé, qui avaient été mises sur pause, reprennent le chemin là, de la réhabilitation, puis que les projets sortent.
0: L'ancien gouvernement avait décidé de mettre le projet sur pause à cause des dépassements de coûts. C'était en 2025. Québec avait aussi demandé une étude sur les opportunités d'affaires avant de poursuivre les investissements. Éric Dubé se questionne sur le processus de ces études qui pourraient retarder le projet de réhabilitation.
3: En 2015, quand on était dans le début du processus, nos deux grandes industries qui étaient la cimenterie puis LM à Gaspé, ils étaient même pas capables de nous dire oui, on va en avoir de besoin. Et aujourd'hui, 10 ans plus tard, ben on a charrié les pales d'éoliennes. Fait que à partir de là, j'ai de la misère, moi, à me dire, ben on peut pas refaire le processus. On sait qu'il y a un gros projet là avec Murdochville pour le transport de minerais.
0: Or, le président de la Société du chemin de fer de la Gaspésie fait valoir qu'un réseau complété peut générer des contrats.
1: Et en terminant, Culture Gaspésie souligne la contribution de personnes et d'organismes pour la sauvegarde du patrimoine.
0: Oui, notamment Céline Grenier et Vincent Bélanger ont reçu le prix Entretenir avec intérêt des prix du patrimoine de la Gaspésie 2025. C'est pour leur travail de restauration de la vieille maison Francoeur à Grande-Vallée. Stéphane Jérôme de Gascapé-Gag a reçu le prix Porter l'héritage pour son art traditionnel de la fabrication de paniers en frêne noir. Le prix Réinventer l'usage a été remis à Léandre et Serge Auclair pour le projet de réhabilitation de l'église Saint-Évagre de Rivière-à-Claude. Matapédia Jonction Paul, a reçu le coup de cœur du public pour son projet de réhabilitation de la gare.

0: de Matapédia en centre d'art culturel. Et puis une mention spéciale a été donnée à Lucille Arsenault de Bonaventure pour son engagement dans la transmission depuis une quarantaine d'années de l'art du khal et des danses traditionnelles gaspésiennes. Voilà.
1: Ben Julie, merci beaucoup.
0: Je t'en prie, Rock.
1: On se parle demain matin.
0: Oui.
1: Il est déjà 8h38 minutes en ce 13 octobre et on a 3 actuellement au thermomètre.
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7: Nous avons en studio la galopeuse Pénélope Garon qui est là. Salut Pénélope.
8: Salut mon cher Rock, comment ça va?
7: Ça va bien toi?
8: Oui, passez une belle longue fin de semaine à l'Action de grâce.
7: Oui, écoute, ça a bien été.
8: Ah, oui, il a fait beau.
7: Je suis allé faire un petit tour en virée samedi. Je suis retourné dimanche faire un autre petit... Il y avait du monde, Pénélope.
8: Oui, vraiment, beau vraiment. De voir ça. Ouais. Ben oui, ben Samuel Teguel et des gens d'organisation me disaient, ils ont jamais eu, ça fait 25 ans, c'était le 25e anniversaire, jamais eu autant de gens partout, autant de billets vendus, de spectacles à guichet fermé. Même la veillée de danse est à guichet fermé. C'est la première fois que ça arrive.
7: Ça y allait.
8: Tant mieux. Tant mieux. Pour effectivement. Cette organisation. Oui.
7: Quand j'ai dit la galopeuse, c'est que tu as fait une autre course en fin de semaine.
8: Ben oui, le circuit des galopeuses se poursuit. Il n'en reste que deux, si je ne m'abuse, Nouvelle et Saint-Siméon de Bonaventure.
7: OK.
8: Ouais. Et c'était au Mont-Saint-Joseph. Félicitations à l'organisation. Il y avait beaucoup de monde. Et ils se sont donné un autre défi à Carleton-sur-Mer parce que c'est chaque municipalité qui, à chaque semaine, l'organise. Il y avait non seulement les traditionnels, le 500 mètres, le 1.5. D'ailleurs, il y avait un petit qui était là, qui avait, lui, pour courir avec son costume de lion. C'était
7: ça devait être
8: tellement drôle. Oui, hein? Je me suis dit, lui, il s'est levé, puis il a mis son costume, puis il y avait probablement question qu'il l'enlève. Mm. Ses parents ont dit, let's go.
7: Hey.
8: Donc, il y avait des tout-petits, mais il y avait le 5, le 10, mais il y avait un 15, un 26 et un 46
7: km. Mais là, un 46,
8: c'est... Il partait à 6 heures du matin, le 46 km. Ça veut dire qu'il y avait des bénévoles qui étaient là très, très tôt le matin. Donc, chapeau bénévole à Carleton.
7: C'est plus qu'un marathon, Pénélope. C'est 42 km.
8: Ouais.
7: Exactement. Mon Dieu.
8: Oui, ah, ouais. Mais même un 15, c'est un 15 ou un 16, là, puis un 26. Donc, non, moi, avec mon 5, j'étais bien c'était bien en masse. Mais merci.
7: Ben, bravo, certain. Oui. Pénélope, on a perdu Jean-Luc Mongrain. Grosse nouvelle, parce que je pense que ça a été assez fulgurant.
8: Ben, est-ce que là, ces genres de personnages, je disais ça à mon chum, j'ai dit, hey, c'est surprenant. Puis là, on se disait, ben, on. où ben, tout le monde finit par mourir, non, évidemment, mais on dirait quand on ne sait pas que les personnalités sont malades ou quoi que ce soit, ça nous arrive. Oui.
7: Et on disait que c'était un cancer fulgurant, donc.
8: C'est ça.
7: Ouais.
8: Il a vraiment changé la façon de faire de l'information au Québec avec son style qu'on connaît, tellement coloré. Il a tellement été bien aussi caricaturé par Pauline Martin que des fois, on a l'impression que ce qui nous reste notamment, c'est le souvenir de l'imitation.
7: Oui. Puis il était caricatural aussi.
8: Ben oui, certainement.
7: Avec ses yeux, sa moustache.
8: Oui, puis il a jamais changé.
7: Non.
8: Il savait qu'il était caricaturé, mais ça l'a jamais empêché
7: d'être lui-même. Ça le dérangeait pas en passant. Il dit qu'il aimait ça. C'est ce que j'ai entendu hier, là. C'est ça. C'était tout un monsieur. Puis moi, il me faisait rire aussi.
8: Ah oui.
7: Il était comique quand il faisait ses éditoriaux des fois, là.
8: Ah oui.
7: Sur des sujets.
8: Sa fameuse sortie contre ceux qui considéraient comme étant racistes, là, c'était quelque chose. C'était quelque chose. Ou contre ceux qui se moquaient de Rock Voisine.
7: Oui.
8: Ça, c'était, je pense que ça va rester dans les grands moments de télévision.
7: D'ailleurs, ceux qui veulent retourner le voir, il y a plein de choses sur YouTube. Là, Et je suis allé voir justement hier, il parlait d'un quelqu'un qui avait nourri un écureuil à Ville-Mont-Royal.
8: Oui,
7: il y a eu un ticket, il l'a pas payé, un ticket de 75$. Là, c'était rendu à 455$. Il dit comme si on a du temps à perdre à donner des tickets à ceux qui nourrissent des écureuils.
8: Exactement.
7: Il n'y avait pas tort, mais c'est de la façon qu'il le disait.
8: Oui, oui, c'était tellement coloré. Oui, puis c'était un homme brillant. C'était très intelligent. Brillant. Oui.
7: C'est parce que la dernière fois que je l'ai vu, c'est ça que j'en parlais un petit peu plus tôt ce matin, c'était à l'émission Pour une fois à Télé-Québec.
8: Ben oui.
7: Ça fait pas si longtemps que ça.
8: Ben non.
7: Il semblait en pleine forme.
8: Oui, exactement.
7: Donc, mais c'est ça, comme tu dis... nous allons tous mourir un jour. Et
8: c'est la fatalité.
7: C'est la fatalité, oui. Mm. Et c'est la justice, ça a l'air. C'est la seule justice ici-bas.
8: Exactement.
7: Pénélope, à ton émission ce matin.
8: Ben, écoutez, je suis contente parce qu'une semaine après les élections, on va recevoir le nouveau député élu dans Bonaventure, Pierre-Luc Bugeaud. Savoir un petit peu comment ça se passe. Il nous avait dit la soirée des élections, lors de notre émission spéciale, on lui avait posé la question quelle était sa priorité. Il avait dit vraiment de former une équipe qui est capable rapidement d'être déployé sur le terrain pour aider les citoyens de Bonaventure. Donc, où il en est rendu, justement, dans cette équipe-là. L'assermentation se fera jeudi, si je ne m'abuse. Donc, on va lui parler un petit peu de sa première semaine. Comment il s'est senti? Comment est-ce que son passé de syndicaliste l'aide aussi? Ou a-t-il l'impression que ça va l'aider dans son rôle de député? Donc, il sera avec nous à 10h15.
7: Ben, ça sera intéressant. Écoute, donc, dès 10h, Mme Garon. Merci beaucoup. Bonne semaine.
8: Ben, toi aussi?
7: Je m'en vais chez AP Chevrolet tout à l'heure. Alors, on va se reparler, mais...
8: T'arrêtes pas.
7: Une machine. Alors, merci Pénélope.
8: OK, à tantôt.
7: Bonne journée tout le monde, puis je vous retrouve aussi demain matin à 5h30, sans faute.
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0: Voici les trouvailles. À vendre, roulotte 2023 East to West Altat 2600 KRB en très bonne condition, très moderne avec panneaux solaires, presque pas utilisé. Demande 37 000 $. Si intéressé, veuillez appeler au 506-395-6225 ou 506-395-8086.
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2: Bois CFM, une usine à la fine pointe de la technologie située à Sainte-Florence au Bas-Saint-Laurent est à la recherche d'un planificateur ou d'une planificatrice de maintenance pour se joindre à son équipe. Tu as une formation collégiale en mécanique industrielle ou en génie mécanique, de bonnes connaissances du milieu manufacturier, un bon sens de l'organisation et de la planification, une facilité à résoudre les problèmes, de l'intérêt pour le travail de bureau et des outils informatiques, une combinaison de formation et d'expérience pertinente peut également être considérée. Ce que nous offrons, un salaire compétitif selon l'expérience, 45 heures par semaine, vendredi après-midi de congé, bonus à la production, vacances, possibilité de réhab collectif, 4 journées de maladie par année, allocation pour outils, milieu de travail au sein d'une coopérative de travailleurs. Tu souhaites faire partie d'une équipe engagée et contribuer directement à la performance d'une usine à la fine pointe de la technologie? 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Marie-Christine Lévesque, directrice des ressources humaines au RH à commercial coopfm.ca.
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1: Bonjour, voici votre bloc-notes.
2: Le Club des 50 ans et plus de Carleton vous invite à son tournoi de crible à la salle Charles Dugas le 17 octobre à 13h. 10$ pour tous. Le Cercle des fermières de Saint-Siméon vous invite à son salon de Noël 2026 qui se tiendra au Centre communautaire de Saint-Siméon les 7 et 8 novembre prochains. Plus de 20 exposants seront présents à l'événement pour vous présenter leurs créations et produits. Bienvenue à tous. Un cours de peinture acrylique pour créer une scène d'hiver sera offert en français à la Galerie Restigouche par l'artiste Thelma Doucet samedi le 17 octobre prochain de 10h à 13h. Le coût est de 25$ pour le cours plus 10$ pour le matériel que l'enseignante fournira. Inscrivez-vous le plus tôt possible car les places sont limitées. Téléphonez au 506-753-5750. Le Club des 50 ans et plus de nouvelles vous invite à son tournoi de crib individuel samedi le 31 octobre. Les inscriptions auront lieu de midi à 13h et le coût est de 10$ par personne. Le tournoi se déroule au 492 route 132 Ouest à Nouvelle-Ouest. Le Club des 50 ans et plus de New Richmond invite la population leur après-midi amateur le 18 octobre de 13h30 à 16h30 au Centre communautaire Adrien Gauvreau. Le coût d'entrée est de 10$ par personne. Des prix de présence et un service de cantine sont sur place ainsi que notre 50-50. On vous attend en grand nombre pour chanter ou danser.
1: Voilà, c'est tout. 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

comment allez-vous? Ce matin, il est 10h en ce mardi 13 octobre, lendemain de longue fin de semaine de congé pour plusieurs d'entre nous, d'entre vous. J'espère que vous avez pu en profiter pleinement. Il a fait très, très beau au cours de la fin de semaine. Il y a eu la virée à Carleton-sur-Mer. Oui, c'était à Carleton, mais il y avait des gens d'un petit peu partout qui se sont pointés. Il y avait beaucoup de monde. J'espère que vous avez profité aussi de ce moment-là de congé, peut-être pour vous retrouver en famille. Et sinon, mais que vous étiez bien accompagné grâce à Cieux FM. Aujourd'hui, bien, c'est la belle journée de la semaine en termes de météo, généralement ensoleillé, maximum de 7 degrés, refroidissement éolien qui est à moins 6 ce matin. Ouais, on est rendu là. Ce soir et cette nuit, ça va s'ennuager et on devrait avoir de la pluie vers la fin de la nuit, minimum de 2. Pluie qui va se poursuivre au cours de la journée de demain, mêlée de bruine. Demain matin, 10 à 15 mm sont prévus, des vents d'est et à 30 km/h, mais surtout des rafales à 50 pour demain, maximum de 8. Et jeudi, on poursuit dans cette lancée-là. Pas de pluie pour l'instant à l'horizon, mais des nuages. Donc, le soleil, c'est aujourd'hui qu'il faut en profiter. Et dans quelques minutes, on va profiter de la présence de notre nouveau député élu dans Bonaventure, Pierre-Luc Bugeaud. Il sera assermenté jeudi. La cérémonie aura lieu dès 14h à l'Assemblée nationale. Comment s'est passée sa première semaine d'élu? On va lui parler, on va lui poser la question dans une quinzaine de minutes. Bienvenue à Ici l'Horizon.

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0: 10h16. Je vous le disais d'emblée qu'on allait recevoir notre nouveau député élu dans Bonaventure sous la bannière du Parti québécois. Donc, il sera du côté du pouvoir, Pierre-Luc Bugeaud, qui est avec nous. Monsieur Bugeaud, bonjour.
1: Bonjour.
0: Merci d'être là avec nous ce matin. Une première semaine de compléter à titre d'élu. Vous allez être assermenté ce jeudi, donc la cérémonie qui sera à compter de 14 heures du côté de l'Assemblée nationale. Peut-être, comment ça s'est passé, grosso modo, en somme, là, cette première semaine?
1: Bien, ça s'est très bien passé. Une très belle semaine. Beaucoup, une vague aussi de remerciements des gens d'être là, de félicitations. Et c'est sûr qu'en vitesse grand V, là, oui. On œuvre à travailler, moi et mon équipe, là, à l'établissement d'une équipe, d'un accès pour les citoyens là, le plus rapidement possible dans le comté de Bonaventure.
0: Effectivement, parce qu'on s'était parlé de la soirée de votre victoire et vous nous aviez dit que c'était vraiment ça, votre priorité, avoir une équipe terrain pour répondre aux besoins des citoyens de Bonaventure. Vous en êtes où de ce côté-là en termes de représentation optimale? Combien de bureaux voulez-vous établir? Vous visez quelle municipalité? Combien de personnel pour représenter votre circonscription, justement?
1: Ben écoutez, on travaille encore là-dessus pour s'assurer justement que les choix ce soit des bons choix, autant au niveau du personnel que au niveau des bureaux pour donner la meilleure accès là, dans le comté qui est un très grand comté aussi. Et donc il y a des choses là, qui vont débouler tranquillement pas vite après mon assermentation.
0: Mais pouvez-vous nous dire à peu près là, dans le passé il y a eu trois bureaux, parfois quatre. Vous visez combien là de bureaux et avez-vous déjà ciblé des municipalités où vous voulez vous installer?
1: Ben oui, on a des choses dans la mire là, qui seront annoncées par la suite.
0: Ah, OK. Vous voulez pas nous donner une idée pour l'instant?
1: Pas pour l'instant. Là, je veux pas faire d'attente ou des choses comme ça si jamais il y a des changements en cours de route. Mais oui, on est vraiment à établir. C'est dans nos priorités, donc on déploiera les choses assez rapidement.
0: Avez-vous déjà un calendrier? Est-ce que vous visez une date pour, disons, l'ouverture de votre premier bureau?
1: Je voudrais pas m'avancer pour le moment. Là, question justement d'être transparent et aussi là, d'arriver avec les vrais faits.
0: Ben, parfait. En termes de, il y a déjà depuis votre élection, ça fait peut-être juste une semaine, mais déjà des gens de la société civile notamment qui ont des attentes, qui ont sorti dans les médias pour dire on attend à ce que nos députés élus du Parti québécois fassent telle et telle chose, notamment les gens de la société du chemin de fer de la Gaspésie qui comptent sur vous et sur votre collègue Mégane Perry-Malençon pour que les travaux qui restent à faire sur le rail se réalise à partir de 2027. Vous en êtes où dans ce projet-là? Comment s'assurer que vous allez pouvoir mettre ce projet-là en priorité au Parti québécois?
1: Bien, au niveau du partenariat avec Mme Perry-Melançon, là, il est bien établi sur le sujet là, depuis le début de la campagne. Donc, on va avoir d'autres rencontres ensemble dans le futur, là, dans les prochains temps, pour justement en discuter. Mais c'est une priorité au Parti québécois de bien faire les choses pour le rail et une priorité aussi qu'il se rende du côté de Gaspé.
0: Donc, quand vous dites priorité, c'est-à-dire... Vous prévoyez faire quoi au juste?
1: Écoutez, là, je pense qu'il faut inclure beaucoup plus là, les gens, les acteurs locaux dans la gestion de ce dossier-là pour bien faire les choses, éviter les dépassements de coûts aussi. Donc, c'est de vraiment bien faire les choses qu'on veut faire, là, moi et Mégane, sur le sujet. Oui. Il est trop tôt pour parler justement d'échéanciers ou autres. mais on va tabler là, et c'est justement on va prendre ce dossier-là avec sérieux.
0: Mais ça, je vous entends dire ça. J'ai entendu Mme Perry-Mélenchon le soir le lendemain de son élection dire ça, plus faire affaire avec les acteurs locaux. Mais il y a déjà des acteurs locaux. Je comprends pas qu'est-ce que vous voulez dire quand vous dites ça, parce que la Société de chemin de fer, on s'entend, c'est un acteur très, très local, la Société de chemin de fer de la Gaspésie. Qu'est-ce que vous voulez dire? Parce que eux, ils demandent que ce projet-là soit remis au PQI et qu'on arrête de faire des processus d'études parce que les études ont été faites et on a démontré la nécessité de ce projet-là. Donc, qu'est-ce que vous voulez dire au juste?
1: Ben il faut consolider justement tout ça parce que les acteurs locaux mais aussi les entreprises locales peuvent ça a été démontré là qu'ils peuvent faire mieux à des meilleurs coûts aussi ont une expertise là par rapport au territoire. Donc il faut consolider tout ça et travailler tous ensemble là, simplement et puis là dans le fond on va prendre en compte là tout ce qui a été fait aussi là dans les dernières années pour se diriger vers l'avenir avec un regard commun.
0: Quand vous voulez dire les acteurs locaux peuvent faire mieux, vous voulez dire quoi? Vous pouvez faire mieux à meilleur coût? Vous parlez des gens qui les entrepreneurs en construction? Vous voulez dire quoi au juste?
1: Notamment les entrepreneurs en construction, mais aussi les partenaires comme la société du chemin de fer. Je pense qu'ils doivent être encore plus impliqués. Qu'ils ont été impliqués précédemment.
0: Impliqués comment?
1: Dans l'expertise, dans la suggestion aussi là de vision aussi là pour réhabiliter le rail.
0: Il y a les pêcheurs aussi, j'entendais, pendant la campagne, on espère voir le ministère qui est maintenant qu'on a ensemble au Québec le ministère de l'Agriculture et des Pêches. Alors, on sait que c'est deux mondes. Donc, des associations de pêcheurs sortant en disant on voudrait avoir un ministère, comme au fédéral, mais au provincial, qui se concentre sur les pêches et qui puisse donc être plus mobilisé, notamment dans les fameuses rencontres internationales qui discutent de pêche. Les ministres des pêches des provinces atlantiques, de la Colombie-Britannique, où il y a beaucoup de pêche qui se fait en récréatif que commercial, sont très présents. Or, c'est pas le cas avec le ministre et les différents ministres de l'Agriculture du Québec. Est-ce que c'est un dossier que vous comptez apporter ça au sein du Parti québécois?
1: Ben, je pense que la réalité justement des pêches dans la région, oui, certainement, je serai une voix là à Québec pour représenter toute la réalité. Ensuite, au niveau des ministères, là, c'est la prérogative de notre premier ministre. Mais je pense qu'il y a beaucoup à faire là pour englober justement la réalité, puis que au niveau des pêches, ça soit pris en considération dans l'établissement là des procédures.
0: Mais allez-vous faire cette demande-là, est-ce que vous allez aller je comprends que c'est la prérogative ultimement du premier ministre, mais vous êtes le député d'ici. Est-ce que vous allez faire cette demande-là concrètement à votre premier ministre, à votre chef?
1: Ben écoutez, je pense que c'est à analyser. L'important, c'est les retombées. L'important, c'est de qu'est-ce qui se passe sur le terrain, qu'est-ce qu'il faut écouter. Après ça, la voie de passage, ça peut être discuté par la suite.
0: Comment voyez-vous justement que vous avez dit bon, c'est la prérogative du premier ministre, le fait d'être un député au pouvoir, comment vous voyez votre rôle? Comment allez-vous faire progresser les dossiers de la Gaspésie au sein du Parti québécois avec 59 autres députés? Ça va jouer du coude. Comment Pierre-Luc Bugeaud, lui, va s'y prendre pour se faire entendre?
1: Ben écoutez, je pense que c'est porter les dossiers avec fermeté, avec des dossiers bien construits, avec les indicateurs aussi qui en découlent. Et je ne les aiderai pas justement à cogner aux portes là, pour faire entendre la voix de la circonscription de Bonaventure. Et aussi en partenariat avec ma collègue, là, Madame Mégane Perry-Melançon, parce que nous avons beaucoup de dossiers communs aussi. C'est la vision justement que nous avons tous les deux, là, c'est de porter ensemble tous les dossiers communs à Québec.
0: Comme le dossier du train, par exemple? Quand vous dites dossier commun, là?
1: Oui, dossier du train, dossier de la gestion de la forêt. Par la suite, c'est sûr qu'il y en aura d'autres, là, parce qu'il y a beaucoup de choses similaires entre les deux comtés.
0: Cette semaine, vous serez assermenté. La semaine prochaine, on sera dévoilé le Conseil des ministres. Avez-vous l'impression qu'on va vous offrir un rôle au sein du gouvernement autre que votre rôle important de député?
1: Ben écoutez, ma priorité, c'est justement le travail pour la circonscription. Après ça, dans le fond, tous les ministères, là, c'est la prérogative du premier ministre encore une fois. Mais ce qui est sûr, c'est que tous les dossiers qui me seront offerts ou qui seront qu'on demandera dans le fond mon aide ou mon expertise, ben je serai présent là, pour l'ensemble des Québécois et les gens de Bonaventure.
0: Pierre-Luc Bugeaud, député élu dans Bonaventure qui sera assermenté cette semaine. Merci d'avoir été là. Au plaisir de se reparler.
1: Merci. Bonne journée.
0: Au revoir. Bonne journée à vous.

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6: Bon avant-midi à tous, ici Julie Drapeau. Les députés à l'Assemblée nationale seront assermentés jeudi. La députée de Gaspé, Mégane Perry-Mélançon, ne veut pas spéculer sur ses possibilités de faire partie du Conseil des ministres du nouveau gouvernement péquiste. Le Conseil des ministres, lui, doit être assermenté mercredi prochain. Même si plusieurs informations circulent sur sa nomination comme ministre, Mégane Perry-Mélançon ne veut pas commenter sans remettant à son chef pour le choix du Conseil des ministres. L'Assemblée des Premières Nations Québec-Labrador fonde de grands espoirs en Paul Saint-Pierre Plamondon. Le nouveau premier ministre dit vouloir s'inspirer de René Lévesque dans ses relations avec les communautés autochtones. Le président Francis Véropol espère maintenant des actions tangibles. La survie du centre L'Accalmie de Pointe-à-la-Croix est menacée. L'organisme d'aide et d'hébergement pour les personnes en crise ou en situation de dépendance mène un projet d'agrandissement pour tenir ses activités, ajouter des bureaux et puis à l'étage, aménager de petits logements. Mais les tests préalables aux travaux ont déterminé que les installations sanitaires ne suffisent plus aux besoins. Et puis le ministère des Transports invite les usagers de la route à redoubler de prudence. À cette période de l'année, la présence de cervidés près du réseau routier s'intensifie. Plus de détails et d'autres nouvelles à notre prochain bulletin complet, 11h30.
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10h47, petit coup d'œil sur l'actualité, le fil de l'actualité politique, notamment pour aujourd'hui, avant même ce jeudi où on procédera à l'Assemblée nationale à l'assermentation des députés élus sous la bannière du Parti québécois. Mais c'est ce matin, c'est peut-être en train de se faire à ce moment même qu'a lieu la passation des pouvoirs, donc une rencontre entre Christine Fréchette et Paul Saint-Pierre Plamondon. C'est vraiment une tradition que l'on retrouve notamment dans les pays démocratiques et on peut être fier de ça. Donc, la première ministre sortante rencontre son successeur pour mettre fin, dit-on, aux hostilités électorales. Passation des pouvoirs qui se fait dignement. Donc, on n'est pas en train de vouloir tout saccager ce qui a été fait, mettre dans la déchiqueteuse les dossiers. Donc, il y a cette passation-là, signe qu'on est une belle démocratie, que ça se fait dans le calme et dans la sérénité. Fort probablement qu'on aura une intervention de Paul Saint-Pierre Plamondon par la suite pour parler de la façon dont que ça s'est passé. Aussi, il me semble qu'il doit prendre la parole, faire un point de presse aux alentours de 11h, M. Saint-Pierre Plamondon, pour nous dire, après une semaine en tant qu'élu, comment il voit la suite des choses, comment il entrevoit la suite des choses pour le parti au pouvoir. Autre chose qui retient l'attention, on vient d'avoir la Télisson Aurélien. Vous savez, c'est cet auteur de ce roman, c'était ça, Au mourir, qui a été accusé d'avoir généré en grande partie son roman qui était en lice pour le prix Goncourt, qui a fait tout un tabac ici, mais également en Europe, en France notamment, qu'il aurait utilisé l'intelligence artificielle pour créer la majeure partie de son roman. Ben finalement, c'est drôle parce que je suis en train de le lire, le roman, et je me posais la question, on n'a toujours pas eu de nouvelles depuis que c'est sorti cette histoire-là, aux alentours, c'était le 20 septembre, si je ne m'abuse, ou 21 septembre. Eh bien là, justement, Télisson Aurélien, qui a fait parvenir une lettre à l'agence France Presse, il dit qu'il a fait du plagiat dans le passé. Ça avait été sorti par nos différents médias dans ses textes écrits après être arrivé ici au Québec en 2010. Il dit oui, j'ai fait du plagiat, mais il nie avoir eu recours à l'intelligence artificielle pour son roman. Donc, il réitère ça. Ça fait 3 semaines qu'il est accusé. Il présente ses excuses dans cette lettre-là pour avoir plagié. Bon, il dit qu'il était jeune lorsqu'il était arrivé ici, il était pressé, il lisait beaucoup, mais il était très impressionné par des grands journalistes, c'est ce qui l'a amené à plagier pour certains de ses textes, mais il dit que le roman qu'il a écrit, c'est lui qui l'a écrit, il a utilisé l'intelligence artificielle pour certaines recherches, des outils de recherche, mais aucune phrase, et là je le cite, aucune phrase de ce livre n'a été créée par une machine. Son texte complet, vous pouvez le trouver, notamment sur le site du Journal de Montréal, qui a vraiment publié le texte dans son intégralité. Après ça, à vous de juger si vous le croyez ou non. Il a quitté Haïti en 2010, et il dit que ce roman-là, c'était ça, Au mourir, c'est vraiment l'épopée d'un migrant qui part d'Haïti, qui remonte toute l'Amérique du Sud, l'Amérique centrale, les États-Unis jusqu'au Canada. La vie extrêmement dure, il dit, c'est ce qu'il a vécu, à quel point l'exil crée des blessures dont on ne se guérit jamais, c'est ce qu'il dit. Il dit, c'est son histoire, mais c'est l'histoire de centaines de milliers de migrants également. Donc, c'est à lire, Télisson Aurélien, lettre qu'il a fait parvenir à l'agence France Presse pour expliquer et justifier ce qui s'est passé avec son roman. Et il réitère qu'il n'a pas utilisé l'intelligence artificielle pour l'écrire.

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Bonjour tout le monde, il est 11h03, ce mardi 13 octobre. Pénélope Garon toujours au microphone d'ici l'horizon. J'espère que vous allez bien en ce lendemain de long congé pour plusieurs d'entre nous, pour plusieurs d'entre vous. Belle journée aujourd'hui, du soleil, c'est ce qu'on prévoit pour l'ensemble de la journée. Maximum de 7 degrés. C'était pas chaud ce matin, 5 degrés en ce moment sur la baie des Chaleurs. On a même perdu quelques degrés. Je pense que c'est en raison du vent, notamment. Pas que ça n'était pas si venteux que ça, mais on avait un refroidissement éolien qui faisait un moins 6 comme ressenti ce matin sur la baie des Chaleurs. Oui, on est rendu là. Et en cette deuxième heure, je vais vous présenter une dame. On l'a déjà reçue à l'émission. Elle s'appelle Lucille Arsenault. Et on va faire un lien avec la virétrade qui a eu lieu à Carleton-sur-Mer au cours de la fin de semaine. On va parler de transmission du folklore québécois, du folklore gaspésien. Il y avait ces grands prix du patrimoine de la Gaspésie offert par Culture Gaspésie. Lucille Arsenault a remporté le prix mention spéciale du jury. Pourquoi? On va vous dire ça dans une quinzaine de minutes. Lucille sera avec nous. On va parler de transmission du savoir, notamment avec la danse traditionnelle. Bienvenue à cette deuxième heure d'ici l'horizon.

0: Voici maintenant vos informations de la presse canadienne. Tout d'abord, le premier ministre désigné du Québec, Paul Saint-Pierre Plamondon, et la première ministre sortante, Christine Fréchette, se rencontrent cet avant-midi. Elle se tient dans le cadre du processus de transition gouvernementale. L'entretien aura lieu quelques jours avant l'assermentation des députés péquistes à l'Assemblée nationale, qui aura lieu jeudi. Le nouveau Conseil des ministres sera présenté, lui, le 21 octobre. Il y a 8 jours, le Parti québécois de M. Saint-Pierre Plamondon s'est vu confier le mandat de former un gouvernement minoritaire, faisant élire 59 députés. L'auteur Télisson Aurélien reconnaît avoir commis du plagiat par le passé, mais il continue de nier vigoureusement avoir eu recours à une machine pour rédiger son roman. M. Aurélien est accusé d'avoir utilisé l'intelligence artificielle pour écrire son livre célébré « C'était ça ou mourir ». Le livre a depuis été exclu du Goncourt et d'autres prix littéraires d'ailleurs. L'auteur reconnaît aujourd'hui avoir eu recours à des outils pour des recherches, mais il maintient qu'aucune phrase du livre a été créé par une machine. Dans le même texte, il reconnaît toutefois des erreurs de jeunesse qui l'ont amené à s'attribuer des textes qui ne sont pas les siens et il s'en excuse. Les Québécois se démarquent des autres nations par leur manque d'intérêt envers leurs artistes nationaux, selon un rapport du commissaire à la langue française. Dans son rapport, l'exception québécoise, le commissaire Benoît Dubreuil souligne que le Québec fait partie des marchés où les artistes nationaux sont les moins écoutés. De plus, dans les marchés non anglophones, le Québec est la société où la langue nationale représente la plus faible part des écoutes. Selon les données, les chansons françaises représentent seulement 12 % des écoutes sur les plateformes. Les dirigeants des Témoins de Jéhovah ont récemment annoncé un assouplissement historique. Les fidèles peuvent décider d'accepter des composantes du sang. Le Collège central des Témoins de Jéhovah affirme que d'accepter ou non les 4 principaux composantes du sang, globules rouges, globules blancs, plasma et plaquettes, est un choix individuel. Le Collège des médecins du Québec accueille cette annonce qui réduit le risque de complications pour des patients qui auparavant devaient refuser une transfusion sanguine telle que dictée par leur religion. Or, l'interdiction de donner ou de recevoir du sang total est maintenue par les dirigeants des Témoins de Jéhovah. Et puis, des dizaines de chercheurs canadiens font partie d'un groupe international d'experts qui réclament de meilleures mesures de confinement pour les modèles d'intelligence artificielle. Dans une lettre ouverte, les signataires rappellent que plusieurs modèles d'IA ont contourné des environnements de tests insuffisamment isolés pour compromettre les systèmes d'organisation externe. Les signataires préviennent qu'à moins que des changements immédiats ne soient apportés, de tels incidents continueront de se produire. Parmi les signataires canadiens de la lettre figurent les pionniers de l'IA, Joshua Bengio et Jeffrey Hinton. Et bien voilà, c'était vos informations de la presse canadienne.
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0: Météo pour aujourd'hui, bien, c'est vraiment la belle journée de la semaine, généralement ensoleillée, maximum de 7. Ce soir et cette nuit, ça devrait s'ennuager. On devrait aussi avoir de la pluie en fin de nuit, minimum de 2 degrés. Demain, pluie intermittente mêlée de bruine, 10 à 15 mm. Avec des vents d'est à 30 km, on pourrait avoir des rafales à 50. On prévoit un maximum de 8 degrés pour demain. Et pour jeudi, bien, ça demeure nuageux, encore une fois, maximum de 9 et minimum de 0 la nuit.

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0: c'est sûr que vous êtes en train de taper du pied. J'en doute même pas. Vous tapez du pied parce que vous écoutez la bottine souriante. Pourquoi je vous fais entendre la bottine souriante? Ben, écoutez, c'est pas compliqué. C'est parce qu'on va parler de danse traditionnelle. Il y a eu Culture Gaspésie qui a fait parvenir qui a dévoilé ses prix, ses grands récipiendaires des grands prix du patrimoine Gaspésie 2026. Et parmi ces récipiendaires-là, ben, il y a différentes catégories et il y a eu une mention spéciale du jury. La mention spéciale a été remportée par Lucille Arsenault pour son engagement dans la transmission de l'art du khal et des danses traditionnelles gaspésiennes. Elle est avec nous au bout du fil. Lucille Arsenault, bonjour.
1: Bonjour.
0: Merci.
1: Oui, j'en profiterai justement pour féliciter les récipiendaires des cinq différentes catégories. Je trouve important, puis je veux les féliciter de leur prix. Est-ce que tu me permets de les nommer?
0: Peut-être qu'on peut dire, Lucille, qu'il y avait trois catégories: entretenir avec intérêt, il y avait porter l'héritage, il y avait réinventer l'usage également, donc différents prix. Mais vous, c'est au niveau de la transmission de l'art du khal, des danses traditionnelles gaspésiennes. Ça fait 40 ans, Lucille, que vous faites ça. Et hier, quand on s'est parlé avant l'entrevue, vous m'avez dit, moi, j'aime autant ça que dans les débuts. Qu'est-ce que ça vous fait quand vous êtes en train de caler, quand vous êtes au cœur des danses traditionnelles?
1: Bien, c'est d'abord le plaisir. Le plaisir d'abord de voir danser les gens, d'apprendre les figures des danses gaspésiennes, d'avoir la joie de vivre qui se communique. On se touche, on swing, la chaîne des dames. Donc, c'est tout ça qui me... C'est d'abord pour ça que j'ai fait ça toute ma vie, parce que moi, j'avais du plaisir.
0: Oui. Et l'importance, parce que on sort de la vie rétrade à Carleton-sur-Mer, c'est pour ça aussi je voulais qu'on se parle. Je trouvais ça intéressant de ramener au sens, le sens même de cet événement-là, c'est la transmission des traditions, la tradition orale au niveau des contes, tradition de musique, la tradition de la danse, tout ce qui est de notre folklore. Quels sont les défis? Parce qu'on a vu, on nous dit, l'organisation de la virée nous dit, il n'y a jamais eu autant de monde pour cet événement-là. Quels sont les défis de continuer justement à faire la promotion de ces traditions-là?
1: Ben, j'y réfléchissais, je me disais, on laisse des traces.
0: Oui.
1: On s'en aperçoit pas toujours, mais on laisse des traces. Et puis, au fil des ans, j'ai quand même donné des formations à différentes écoles primaires, avec les ados puis les aînés, au niveau de l'intergénérationnel ici à Bonaventure. On a fait des rencontres. Puis, à un moment donné, il y a des jeunes du cégep de Gaspé qui sont venus à des ateliers ici à Saint-Siméon. À la fête de la Saint-Patrick à Chigawak, on a rencontré d'autres communautés, à Dudleston aussi. Donc, ça paraît pas beaucoup, mais je crois qu'on laisse des traces. Et puis le festival à Virée, ben, c'est le moment du party, de la rencontre, de la belle folie et de la belle musique aussi, puis des belles danses. Cette année, on avait Hélène Gaulin, qui connaît excessivement bien les danses de Gaspésie, qui est une calleuse chevronnée. Donc, tu sais, elle a relevé le défi avec brio, là. Elle a vraiment fait danser tout le monde samedi soir. Et puis, c'est le plaisir à partager tout ça. Donc, le défi, ben, c'est de poursuivre, puis de pas trop s'en faire.
0: Mais vous m'avez dit, Lucille, aussi, parce que je disais, Samuel Tegel, qui est en charge de la virée, me disait, il y a beaucoup de jeunes maintenant aux veillées de danse. Et c'est parce qu'on a, entre autres, depuis 10-15 ans, donné des ateliers dans les écoles. Et vous m'avez, donc, il se réjouissait de voir cette jeunesse dans des veillées de danse traditionnelles. Et vous m'avez dit, oui, mais on les rejoint à la virée, mais très difficilement à l'extérieur de la virée. qu'est-ce que ça prendrait pour instaurer le goût des danses traditionnelles, du folklore auprès des jeunes générations qui sont notre relève? Là. Il faut qu'eux puissent prendre le relais.
1: C'est certain que les professeurs ils ont quelque chose à faire dans ce sens-là.
0: Oui.
1: Moi, c'est que les jeunes écoutent beaucoup de musique anglophone ou parfois québécoise, mais tu sais, au niveau des traditions, je crois que si on est animé par ça, ben on peut transmettre ça. C'est certain que aller régulièrement dans les écoles, ça aide. Et puis, comment je dirais ça? T'sais, c'est certain que moi, je m'investirais pas hebdomadairement pour aller donner des
0: ouais.
1: ateliers, tu sais.
0: Oui.
1: Mais je crois que ponctuellement, on le fait et comme je disais tout à l'heure, ça donne quand même des résultats. Si je peux parler de l'expérience que vécue l'année passée ou il y a 2 ans avec les adolescents secondaires 3 de la polyvalente de Bonaventure,
0: oui.
1: puis les aînés des appartements Louisbourg, c'était tellement beau de voir ce maillage-là. Et puis, on a appelé ça la danse des chaises roulantes ou des marchettes. Et puis, et ceux qui savaient qu'ils étaient plus capables, on les a fait danser le brindé. Puis, tu sais, un jeune de 15 ans qui danse avec une mémé.
0: Oui.
1: C'est beau. C'est
0: ben
1: magnifique.
0: Oui.
1: Ça fait que je crois que c'est toute la communauté qui peut être mise à contribution.
0: Oui, oui. Ça fait 40 ans, Lucille, que vous animez des ateliers, des soirées de danse, des activités de transmission. Vous venez de le nommer avec plusieurs générations, dont les plus jeunes. Le fait de recevoir cette année ce prix, cette mention spéciale du jury de la part de Culture Gaspésie dans le cadre des prix, des grands prix du patrimoine, ça vous fait quoi, ça, de recevoir ce prix? Qu'est-ce que ça signifie?
1: Comme je disais tout à l'heure, je fais tout ça parce que j'aime ça. Parce que y a des danseurs et des danseuses qui sont présents aux ateliers, aux veillées, qui animent avec moi. C'est vraiment une question d'équipe. Sinon, je le ferais pas. Je serais seule, j'en serais incapable. Donc, c'est d'abord un projet d'équipe. Et puis, c'est surtout, c'est sûr que ça me fait chaud au cœur, mais je le transmets tout ça aux différentes danseuses et danseurs qui sont avec moi depuis des années, dont un couple ça fait 30 ans qu'ils sont avec moi. Et puis, je le transmets aussi à mon collègue Martin Henry, le violoneux, qui est avec moi depuis 2020. Avant, il y en a eu d'autres. Ça fait que c'est tout ensemble qu'on réussit ça.
0: Oui.
1: Ça fait que c'est comme ça que je vois ça. Tu sais, j'ai jamais été à la recherche de prix, là.
0: Non, on n'a pas l'impression que c'est ça qui vous anime du tout. Lucille Larsenault, je rappelle que vous êtes la cofondatrice du groupe Dans Cuisine, que vous êtes la récipiendaire de la mention spéciale du jury des Grands Prix du patrimoine de la Gaspésie 2026, remis par Culture Gaspésie. Merci beaucoup d'avoir été là pour nous en parler et merci pour tout ce que vous faites pour la transmission du folklore gaspésien. Merci, Lucille.
1: Ça m'a fait plaisir.
0: Merci, au plaisir. Au revoir.
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8: Bonjour à tous, ici Julie Drapeau. Les députés à l'Assemblée nationale seront assermentés jeudi. La députée de Gaspé, Mégane Perry-Mélançon, ne veut pas spéculer sur ses possibilités de faire partie du Conseil des ministres du nouveau gouvernement péquiste. Le Conseil des ministres doit être assermenté, par ailleurs, mercredi. Même si plusieurs informations circulent sur sa nomination comme ministre, Mégane Perry-Mélançon ne veut pas commenter sans remettant à son chef.
9: C'est flatteur de lire un peu là, ce qui circule sur les réseaux sociaux, mais disons que j'ai travaillé 4 ans comme porte-parole dans l'optique de revenir en force dans la circonscription. Donc, je vous dirais que moi, là, le cadeau de la soirée électorale du 5, c'était de reprendre ce mandat-là de député avec les citoyens du comté. Et tout le reste, ben, ce sera un plus, là, mais pour l'instant, moi, je veux vraiment me consacrer à ce qu'on a à travailler puis développer dans la région. Je veux pas commencer à me faire de scénarios parce que de toute façon, il y a personne qui est en mesure de répondre à ces questions.
8: La députée de Gaspé se dit consciente des attentes dans certains dossiers urgents dans sa circonscription et dans la région tout entière. Elle demande un peu de patience puisque l'arrivée d'un nouveau gouvernement comporte toujours une transition qui prend quelque temps.
9: Plusieurs sorties déjà là, concernant le maire de Percé, la chambre du CLSC, le chemin de fer. On a été interpellés déjà là par plusieurs, mais il faut quand même comprendre qu'une transition comme ça avec le gouvernement, il y a une période là où on n'a pas, on peut pas vraiment commencer là à se prononcer. Puis je pense que les gens vont bien le comprendre. Là, on n'a même pas encore de ministre en poste. Alors de voir par quel canot on va travailler ces dossiers-là, on est vraiment trop tôt pour le dire, mais
8: Mégane Perry-Mélançon a été députée du Parti québécois dans Gaspé de 2018 à 2022 et défaite contre Stéphane Sainte-Croix de la CAQ aux élections de 2022. En janvier 2023, le chef Paul Saint-Pierre Plamondon a annoncé sa nomination dans une nouvelle fonction du Parti québécois, celle de porte-parole nationale. L'Assemblée des Premières Nations Québec-Labrador fonde de grands espoirs en Paul Saint-Pierre Plamondon.

0: Le nouveau premier ministre dit vouloir s'inspirer de René Lévesque dans ses relations avec les communautés autochtones. Le président Francis Véropol espère maintenant des actions tangibles.
1: Une quarantaine d'années plus tard, un petit peu plus, on n'a toujours pas transposé cette relation de nation à nation auprès de l'Assemblée nationale. Il y a beaucoup de choses qui se sont faites, bien entendu, mais au niveau législatif, à l'Assemblée nationale, ça ne s'est pas transposé encore. Donc, j'espère fortement que 40 ans plus tard, on est rendu là.
0: Le président de l'Assemblée des Premières Nations a été surpris, par ailleurs, par les propos de Paul Saint-Pierre Plamondon, 8 jours avant les élections, qui a fait savoir qu'il ne serait pas indispensable d'avoir un appui des nations autochtones pour adopter une constitution provisoire. Francis Véropol a été refroidi par ces propos, mais il laisse place aussi aux échanges à venir.
1: Je pense que l'important à partir de maintenant, c'est de s'asseoir ensemble avec M. Saint-Pierre Plamondon, les chefs, les grands chefs, de se donner les opportunités nécessaires de s'asseoir à haut niveau avec le premier ministre, puis de discuter sur la suite des choses.
0: Le président de l'Assemblée signale qu'il vaut mieux bâtir ensemble que de se retrouver devant les tribunaux. La survie du centre L'Académie de Pointe-à-la-Croix est menacée. L'organisme d'aide et d'hébergement pour les personnes en crise ou en situation de dépendance mène un projet d'agrandissement pour tenir ses activités, ajouter des bureaux et puis à l'étage, aménager 2 petits logements. Mais les tests préalables aux travaux ont déterminé que les installations sanitaires ne suffisent plus aux besoins du bâtiment, qui compte notamment 8 logements d'urgence.
2: Quand on a fait faire les plans, mais c'est sûr que les architectes, les ingénieurs ont dit il faut vérifier la capacité de ton champ d'épuration et de ta fosse septique, voir s'ils peuvent accueillir encore plus d'eau, de vaisselle, de tout ça, de douche. Et non, le système est en fin de vie. Fait que si on trouve pas une solution d'ici le gel, on va devoir fermer les portes parce que la prochaine étape, c'est des refoulements dans la maison.
0: Une solution d'urgence pourrait toujours être utilisée en désespoir de cause dans les mois à venir, avec le risque d'un refoulement soudain qui rendrait les lieux insalubres.
2: Ça fait qu'on oublie l'agrandissement. On ne pourrait jamais agrandir tant qu'on ne règle pas ce problème-là parce que c'est urgent. Bon, on peut toujours faire vider la fosse septique à chaque 3 semaines au mois. Ça va coûter cher aussi, mais ça éviterait peut-être les refoulements dans la maison.
0: L'organisme a reçu 100 000 $ de la MRC d'Avignon pour l'agrandissement. La table des maires a autorisé l'utilisation de la somme pour remplacer les infrastructures septiques, mais les fonds manqueront. Le centre est donc à la recherche d'aide supplémentaire. Et puis le ministère des Transports invite les usagers de la route à redoubler de prudence. À cette période de l'année, la présence de cervidés près du réseau routier s'intensifie. Ceci augmente les risques de collision et avec la chasse, les déplacements des animaux sont plus fréquents. Le ministère invite les automobilistes à réduire leur vitesse, à redoubler de prudence, particulièrement à l'aube et au crépuscule, et puis à actionner les freins à plusieurs reprises pour signaler la présence de cervidés aux automobilistes qui suivent. Voilà, c'est ce qui complète le bulletin d'information. C'était Julie Drapeau. Je vous souhaite une excellente journée.
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8: Eh bien oui, dernier appel météo de cette émission pour aujourd'hui. On prévoit généralement du soleil. Ce sera une belle journée, maximum de 7 degrés. Écoutez, on a même eu un refroidissement éolien ce matin à moins 6. On est rendu là. Ce soir et cette nuit, ça devrait s'ennuager aussi. On prévoit de la pluie débutant tard. Là. On parle de la fin de la nuit, minimum de plus 2. Demain, cette pluie va se poursuivre. Ce sera mêlé de bruine le matin. On prévoit entre 10 et 15 mm de pluie. Des vents à 30 km/h, on pourrait avoir des rafales à 50 également, maximum de 8 pour la journée de demain. Et pour jeudi, ben, ça va demeurer nuageux. Ce sera comme ça pour une bonne partie de la semaine. Maximum de 9 degrés, minimum de 0 dans la nuit de jeudi à vendredi. 5 degrés en ce moment sur la baie des Chaleurs. Avec un soleil radieux, un ciel bleu, profitez-en si vous avez du temps sur l'heure du dîner d'aller mettre le nez dehors, ça vaut la peine parce qu'après ça, ce sera assez gris pour le reste de la semaine. En espérant que l'émission vous a plu, c'est Pénélope Garon au microphone d'ici l'horizon. 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N'hésitez pas à aller suivre notre page, à aimer nos publications également. Et si vous avez des idées de sujets ou des personnalités que vous aimeriez entendre sur nos ondes, n'hésitez pas à nous écrire aux animateurs à l'adresse courriel animation@commercialcieuxfm.com. Ça nous fait toujours plaisir de vous lire. Critiques, commentaires, on est toujours content d'avoir de vos nouvelles. Et si vous avez des suggestions, ben ça nous fera plaisir de tenter d'y répondre. Sur ce, je vous souhaite une très belle journée, un bel après-midi. C'est mon collègue Louis-Philippe Morin qui prend l'antenne dès 14h pour la dernière période. Je serai avec lui dès 15h pour parler d'actualité et, bien sûr, répondre à un de ses fameux quiz. Sur cela, on se laisse en musique avec Claudel et Mon Chéri. Portez-vous bien tout le monde. À tantôt. Bye-bye.

0: Voici maintenant vos informations de la presse canadienne. Tout d'abord, le premier ministre désigné du Québec, Paul Saint-Pierre Plamondon, et la première ministre sortante, Christine Fréchette, se rencontrent cet avant-midi. Elle se tient dans le cadre du processus de transition gouvernementale. L'entretien aura lieu quelques jours avant l'assermentation des députés péquistes à l'Assemblée nationale, qui aura lieu jeudi. Le nouveau conseil des ministres sera présenté, lui, le 21 octobre. Il y a 8 jours, le Parti québécois de M. Saint-Pierre Plamondon s'est vu confier le mandat de former un gouvernement minoritaire, faisant élire 59 députés. L'auteur Télisson Aurélien reconnaît avoir commis du plagiat par le passé, mais il continue de nier vigoureusement avoir eu recours à une machine pour rédiger son roman. M. Aurélien est accusé d'avoir utilisé l'intelligence artificielle pour écrire son livre célébré « C'était ça ou mourir ». Le livre a depuis été exclu du Goncourt et d'autres prix littéraires d'ailleurs. L'auteur reconnaît aujourd'hui avoir eu recours à des outils pour des recherches, mais il maintient qu'aucune phrase du livre n'a été créée par une machine. Dans le même texte, il reconnaît toutefois des erreurs de jeunesse qui l'ont amené à s'attribuer des textes qui ne sont pas les siens et il s'en excuse. Les Québécois se démarquent des autres nations par leur manque d'intérêt envers leurs artistes nationaux, selon un rapport du commissaire à la langue française. Dans son rapport, l'exception québécoise, le commissaire Benoît Dubreuil souligne que le Québec fait partie des marchés où les artistes nationaux sont les moins écoutés. De plus, dans les marchés non anglophones, le Québec est la société où la langue nationale représente la plus faible part des écoutes. Selon les données, les chansons françaises représentent seulement 12 % des écoutes sur les plateformes. Les dirigeants des Témoins de Jéhovah ont récemment annoncé un assouplissement historique. Les fidèles peuvent décider d'accepter des composantes du sang. Le Collège central des Témoins de Jéhovah affirme que d'accepter ou non les 4 principaux composantes du sang, globules rouges, globules blancs, plasma et plaquettes, est un choix individuel. Le Collège des médecins du Québec accueille cette annonce qui réduit le risque de complications pour des patients qui auparavant devaient refuser une transfusion sanguine telle que dictée par leur religion. Or, l'interdiction de donner ou de recevoir du sang total est maintenue par les dirigeants des Témoins de Jéhovah. Et puis, des dizaines de chercheurs canadiens font partie d'un groupe international d'experts qui réclament de meilleures mesures de confinement pour les modèles d'intelligence artificielle. Dans une lettre ouverte, les signataires rappellent que plusieurs modèles d'IA ont contourné des environnements de tests insuffisamment isolés pour compromettre les systèmes d'organisation externe. Les signataires préviennent qu'à moins que des changements immédiats ne soient apportés, de tels incidents continueront de se produire. Parmi les signataires canadiens de la lettre figurent les pionniers de l'IA, Joshua Bengio et Jeffrey Hinton. Et bien voilà, c'était vos informations de la presse canadienne.
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6: Bonjour, voici votre bloc-notes.
7: Le club des 50 ans et plus de Carleton vous invite à son tournoi de crible à la salle Charles Dugas le 17 octobre à 13h, 10 $ pour tous. Le Cercle des fermières de Saint-Siméon vous invite à son salon de Noël 2026 qui se tiendra au centre communautaire de Saint-Siméon les 7 et 8 novembre prochains. Plus de 20 exposants seront présents à l'événement pour vous présenter leurs créations et produits. Bienvenue à tous. Un cours de peinture acrylique pour créer une scène d'hiver sera offert en français à la Galerie Restigouche par l'artiste Thelma Doucet samedi le 17 octobre prochain de 10h à 13h. Le coût est de 25 $ pour le cours plus 10 $ pour le matériel que l'enseignante fournira. Inscrivez-vous le plus tôt possible car les places sont limitées. Téléphonez au 506-753-5750. Le Club des 50 ans et plus de nouvelles vous invite à son tournoi de crib individuel samedi le 31 octobre. Les inscriptions auront lieu de midi à 13h et le coût est de 10 $ par personne. Le tournoi se déroule au 492 route 132 Ouest à Nouvelle-Ouest. Le Club des 50 ans et plus de New Richmond invite la population leur après-midi amateur le 18 octobre de 13h30 à 16h30 au centre communautaire Adrien Gauvreau. Le coût d'entrée est de 10 $ par personne. Des prix de présence et un service de cantine sont sur place ainsi que notre 50-50. On vous attend en grand nombre pour chanter ou danser.
6: Voilà, c'est tout. Cieux FM vous a présenté votre bloc-notes.
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3: 2 minutes au bar, Morin, pour avoir retenu le temps d'antenne.
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1: Salut tout le monde, bon mardi, bon retour du bon gros long week-end qu'on vient d'avoir rempli, j'espère, de plein de belles choses pour vous. Il y avait ce week-end le Festival de la vie rétrate. J'ai été faire mon tour, vraiment très impressionnant de voir les artisans là, des artisans évidemment de toutes sortes là, et de voir les beaux produits qu'on a ici dans la région. Il y avait beaucoup de monde, donc ça me rend fier de qu'on ait ce festival-là. Dernier grand festival extérieur avant février festif. Donc, faudra être patient. Faudra être patient aussi pour une longue fin de semaine parce que les prochains congés, c'est autour de Noël. La dernière période, c'est jusqu'à 17h et cette première heure est surtout consacrée à la musique, aux nouvelles qui entourent ceux qui vont jouer dans cette première heure. Entre autres, America, Madonna, Bruno Mars, Renery. Il y aura aussi des nouvelles de Céline Dion et de Paul Arcan qui est mêlé. Vous avez certainement vu passer des vidéos là au cours des dernières heures qui est mêlé à un, pas un scandale, mais en tout cas des commentaires divers sur les médias sociaux par rapport à sa réaction alors qu'il assiste au spectacle de Céline Dion. On va d'ailleurs y revenir avec Pénélope Garon autour de 15h. Et à 15h15, sondage qui ne veut rien dire. Je vous invite à aller répondre à la question du jour qui est sur notre page Facebook Fan de Cieux. Quelle est votre fête préférée parmi les suivantes? Noël, Halloween, Pâques ou votre fête à vous? Allez répondre et comparer votre réponse avec celle de Pénélope autour de 15h15. D'abord, tiens oui, des nouvelles de America, parce que c'est ce qu'on va l'écouter dans quelques instants. Horse With No Name, qui est probablement le hit le plus connu de ce groupe-là, sorti à la fin de l'année 71, vient d'atteindre le milliard d'écoutes sur Spotify. Donc, c'est rare que ça arrive, mais là, c'est arrivé pour ce groupe-là, qui continue de faire de la tournée. J'en ai parlé la semaine dernière, mais un seul membre, Dewey Bunnell, qui continue de tourner pendant que son collègue, lui, a pris sa retraite, si vous voulez, un peu. Et on dit de cette chanson-là qu'à l'origine, ça s'appelait Desert Song. Ça a été écrit alors que les deux compositeurs n'avaient que 19 ans. Malgré son ton pacifiste et contemplatif, la chanson a été temporairement bannie de plusieurs stations de radio américaines au milieu des années 80. On disait que le terme horse faisait référence à l'héroïne. En tout cas, c'est un mot en anglais, peut-être le slang où certains animateurs croyait que le mot « horse » pouvait peut-être dire « héroïne » dans cette chanson-là. On voulait pas faire l'apologie de la drogue, donc on avait interdit cette chanson-là. Je vous rassure, depuis ce temps-là, c'est revenu sur les ondes partout aux États-Unis. Plus de 50 ans après sa création, la chanson reste ancrée dans la culture populaire mondiale. On l'a entendu dans la série télé Breaking Bad et dans le jeu vidéo, entre autres, Grand Theft Auto San Andreas. On va aller l'écouter tout de suite. Voici America, Horse With No Name.

Véritable verre d'oreille, je pense que vous aurez cette chanson-là dans la tête jusqu'à ce soir, jusqu'à temps que vous vous endormiez avec les derniers refrains de Horse With No Name, c'était America. Qu'est-ce que vous faites demain soir, 20h? Je vous demande ça parce que vous pourriez aller faire un tour du côté de la salle de spectacle régionale Desjardins. On a une paire de billets pour aller voir Ma Belle Opérette Jeunesse Musicale Canada, gracieuseté de LFG Construction qui nous donne des billets pour qu'on les fasse tirer. Donc, c'est demain, mercredi, à 20h. Et si ça vous tente d'y aller, on vous propose plein de bonnes choses, entre autres des extraits d'opéra de Offenbach, Romberg, Yvain, Charles Goulet, Lionel Daunet. Bref, vous allez avoir la chance d'entendre de très, très belles voix. Si ça vous tente d'aller faire votre tour, vous m'appelez au 418-364-7094. Entre-temps, nous, on s'en va écouter Madonna. 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
8: À vendre, pneus d'hiver Yokohama 206-65R16, 5 trous avec jante. Les pneus sont presque neufs. Prix demandé, $500. Contactez Carole au 581-886-9719. À vendre, roulotte 2023 East to West Altat 2600 KRB en très bonne condition, très moderne avec panneaux solaires, presque pas utilisé. Demande $37 000. Si intéressé, veuillez appeler au 506-395-6225 ou 506-395-80.
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10: C'est Mireille Lapointe qui s'est mérité les billets pour aller voir le spectacle qui aura lieu demain au à la salle de spectacle régionale Desjardins du côté de New Richmond. Vedette malgré lui d'un clip qui a été capté au spectacle de Céline Dion. C'est devenu viral, vous l'avez probablement vu. Paul Arcand assure qu'il a adoré le concert de la diva à Paris. Il dit « Ma face ne le dit peut-être pas, mais je vais vous dire pour corriger la fausse impression, elle fait tout un show, Céline, il a vraiment beaucoup aimé ça. » Paul Arcand s'explique dans l'épisode de mardi matin de son balado La Revue de presse, une réaction aux nombreux messages qu'il affirme avoir reçus dans les derniers 24 heures à la suite de la publication du clip qui a fait grand bruit, déposé sur le compte Instagram de Plénitude Arena. On le voit donc assis au milieu de la foule qui chante debout en train de danser. Lui, il est plutôt assis. Paul Arcand se confie. Il dit que lorsqu'il assiste à des concerts, lui ne chante pas, ne danse pas. Il observe, je pense aussi qu'il n'y a pas qu'une seule façon de regarder un spectacle, précise-t-il. Paul Arcand affirme avoir trouvé Céline Dion magnifique et compare le musicien Scott Price à un magicien, décrit le décor comme à la fois imposant et d'une grande sobriété. Il ajoute que derrière lui se trouvait un homme qui est un fan fini de Céline Dion, qui a hurlé tout le spectacle, et à sa droite, une autre fan de Céline qui dansait et qui était en transe. Il dit « J'admire cela, je prends un pas de recul quant à moi. » Paul Arcand affirme avoir passé environ le 2/3 du spectacle debout, mais les images le montrent assis avec un air plutôt refermé. Il est peu présent, oui, Paul Arcand, sur les réseaux sociaux. Ce sont des amis à lui qui l'ont contacté pour lui dire que la vidéo était devenue virale. Tant mieux si cela peut distraire, mais qu'est-ce que vous voulez? Je suis comme ça, mes enfants me disent, ma femme aussi me le dit, dis à ta face que tu es content et que c'est bon, conclut-il. Alors, c'est ça. Moi, par contre, si j'allais voir un spectacle de Patrice Michaud, par exemple, vous me verriez certainement chanter et danser. Le voilà en musique dans la dernière période.

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5: Bois CFM, une usine à la fine pointe de la technologie située à Sainte-Florence au Bas-Saint-Laurent est à la recherche d'un planificateur ou d'une planificatrice de maintenance pour se joindre à son équipe. Tu as une formation collégiale en mécanique industrielle ou en génie mécanique, de bonnes connaissances du milieu manufacturier, un bon sens de l'organisation et de la planification, une facilité à résoudre les problèmes, de l'intérêt pour le travail de bureau et des outils informatiques, une combinaison de formation et d'expérience pertinente peut également être considérée. 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
7: Renée Ray. La connaissez-vous? Moi, je ne la connaissais pas. J'ai fait des recherches aujourd'hui pour apprendre que c'est une auteure, compositrice, interprète franco-ontarienne, originaire de Kapuskasing dans le nord de l'Ontario. On dit d'elle qu'elle est multi-instrumentiste. Elle joue, entre autres, de la guitare et du piano et s'est imposée sur la scène musicale canadienne grâce à son style authentique qui fusionne folk, pop et country alternatif. Renée Ray s'est lancé un défi au début de l'année, un défi créatif assez impressionnant. Chaque semaine, sur les plateformes numériques, elle dépose une nouvelle chanson. Ça s'appelle Weekly Song Drops. Ce projet lui permet de vider ses tiroirs et donner vie à un répertoire de compositions à saveur folk et pop country écrites en anglais au cours des 20 dernières années. Très productive, la madame. Donc, le premier volume de cette série, un album complet de 13 titres intitulé Childish Dream, est sorti au mois de juillet dernier et l'extrait Go Crazy, qu'on va l'entendre dans quelques instants, est si rapidement imposé partout sur les radios de la province du Québec. Après quelques années relativement discrètes au point de vue médiatique. 2026, a marqué son grand retour sous les projecteurs. Elle enchaîne les festivals à travers le Québec et l'Ontario avec des passages remarqués, entre autres, au Festival de Lévis, au Festival Lanceau de Montréal, ainsi qu'au Festival Country de Notre-Dame-de-Laos. Pour ses admirateurs de longue date ou la communauté franco-ontarienne, Renée Ray se produira bientôt en vitrine musicale. C'est jeudi le 22 octobre prochain à Toronto, dans le cadre du congrès annuel de l'Assemblée de la francophonie de l'Ontario. Et faute d'aller à Toronto, on va l'écouter ici sur les ondes de dessus. Mais tout juste avant, voici Whedon.

On s'en va écouter Bruno Mars dans quelques instants, dans la dernière période. Et ce dernier sillonne actuellement toute la planète dans le cadre de sa tournée qui s'appelle The Romantic Tour. Cette tournée de 9 mois bat tous les records à la billetterie présentement. Dès sa mise en vente, en fait, il y a quelques mois, plus de 2,1 millions de billets se sont écoulés en seulement 24 heures. Ça a battu tous les records, dont celui de Taylor Swift. En Europe, il a notamment enflammé le public français en juin dernier au Stade de France. Et là, il est en Amérique du Nord. Il se produit d'ailleurs cette semaine au Canada, du côté de Vancouver. Ça fait un peu loin pour aller le voir, mais il était aussi au Levi Stadium du côté de San Francisco dernier. Dernièrement, ça a l'air que c'est incroyable comme spectacle. Évidemment, il a plein de succès, Bruno Mars, sur scène. C'est une bête de scène, donc vraiment, il faut aller voir ça quand on a la chance de le voir. La tournée de Bruno Mars se poursuit jusqu'en 2027, passera par le Mexique, le Japon, l'Australie et l'Asie. Et en parallèle de ses projets solo, Bruno Mars a marqué l'histoire récente de la musique grâce à des duos qui sont devenus des phénomènes mondiaux. Sa collaboration dans la chanson « Die with a Smile » avec Lady Gaga et son énorme succès APT ou APT en duo avec la star du K-pop Rosé, elle est du groupe Blackpink, sont devenues les deux chansons les plus rapides de l'histoire à franchir la barre du milliard d'écoutes sur Spotify. Quand ça va bien, ça va bien. Tout ce qu'il touche devient de l'or, Monsieur Bruno Mars. Et d'ailleurs, on va l'écouter 24K Magic.

On dit parfois des vedettes de la chanson qu'ils ont une grosse tête, qui se prennent pour une autre ou un autre, qui pètent plus haut que le trou, mais il y a des gens qui sont vraiment bons dans cette industrie-là, et des bonnes personnes, ou une bonne personne, je devrais dire, c'est Zara Larsson, qui vient tout juste d'être honorée par la célèbre organisation américaine The Trevor Project, qui l'a nommée Mental Health Champion of the Year, ou la championne de l'année en santé mentale. Ce prix récompense son utilisation active de sa plateforme mondiale pour sensibiliser à la santé mentale, à la positivité corporelle et au soutien des jeunes LGBTQ+. Alors, une bonne personne, vraiment. Et suivant les traces de vedettes comme Olivia Rodrigo ou Sabrina Carpenter, Zara Larsson vient de lancer sa propre boisson signature. C'est le smoothie Midnight Sun en partenariat avec l'épicerie de luxe de Los Angeles qui s'appelle Aero One. Il n'y en a pas beaucoup ici au Canada parce que ça a l'air que c'est juste en Californie. Mais toujours est-il qu'il est très apprécié, ce smoothie-là, fruité et tropical. Elle dit que ce n'est pas un coup de marketing parce que l'intégralité des bénéfices est reversée au Malala Fund ou au fonds Malala. C'est l'organisation de la lauréate du prix Nobel de la paix, Malala Yousafzai, qui lutte pour le droit à l'éducation des jeunes filles dans le monde. Donc, Zara Larsson, une vraiment bonne personne et une vraiment bonne chanteuse. Justement, on va aller l'écouter sur les ondes de Cieux.

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8: Je ne sais pas si vous tendiez l'oreille pendant le bloc publicitaire, mais il était question d'un sondage. 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On se laisse musicalement pour la première heure de La Dernière Période avec Lucala et Melissa Etheridge et après deux divas, ça en prend une troisième. Pénélope Garon viendra faire son tour au début de la deuxième heure de La Dernière Période.
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0: C'est parti pour la deuxième heure de la dernière période en compagnie de Pénélope Garon, qui elle aussi relève d'un très beau long week-end. Pénélope,
1: oui, certainement, oui.
0: C'est le fun, je disais plutôt, c'est le dernier grand week-end avant Noël.
1: Oui, exact.
0: Alors, il va falloir prendre notre mal en patience, parce que des semaines de 4 jours... C'est très rare que ça se produise.
1: Oui.
0: À venir, au cours des prochains instants, Pénélope Garon va donner son regard sur l'actualité. Il y aura des sondages qui ne veulent rien dire. Allez sur notre page Facebook, répondre à la question du jour et comparer votre réponse avec celle de Pénélope autour de 15h15. Simon Mercier va venir faire son tour pour nous parler du groupe Yes.
1: Oh.
0: Et c'était tellement bon qu'on a décidé de prendre cette entrevue-là et de la diviser en deux. Donc, il y aura cette semaine la première partie et la semaine prochaine la deuxième partie. Donc, soyez là à 15h45, mais pour l'instant, la dernière période, deuxième heure, ça commence maintenant. Et Pénélope, tu voulais nous parler d'actualité, mais avant toute chose,
1: oui.
0: Je dois faire écouter quelque chose.
1: D'accord.
0: Ouais. Bon, ben là, tu vois, ça marche pas. Attends une minute.
1: Oui, ça
0: va marcher. Ça marche, là. Alors, pour ceux qui n'auraient pas la référence visuelle, parce qu'on est à la radio, là, faut le dire. OK.
1: J'imagine que vous savez c'est où, tout le monde. Attends, on va les faire deviner.
0: Oui.
1: Ça, c'est quoi, ben, vous pensez, mesdames, messieurs? C'est un spectacle de Céline Dion à Paris. Tout le monde est debout. Tous? Non.
0: Ah, ben là,
1: un seul résiste. Est-ce un Gaulois?
0: C'est un Gaulois d'Amérique du Nord.
1: C'est Paul Arcand, l'animateur qui résiste. Écoutez, vidéo Louis-Philippe devenu viral. Pourquoi? Parce que quand vous voyez, tout le monde est debout, mais il y a une seule personne qui est assise avec un visage fermé lors d'un spectacle de Céline Dion. C'est Paul Arcand. Alors, tout le monde collectivement se dit « Quoi? Pardon? »
0: Mais
1: il n'était pas en pleurs. Il n'était pas les bras en croix, en train de faire un cœur avec les mains, les bras dans les airs. Il ne pleurait pas, il ne criait pas. Il n'était pas en extase devant Céline Dion. Il ne mérite pas de vivre.
0: Ben,
1: point.
0: Tu sais... pas sûr qu'on puisse se rendre là, Pénélope.
1: Non, mais sérieusement.
0: Mais est-ce que tu sais que ce vidéo-là, c'est pas lui qui l'a mis en ligne, là?
1: Non, c'est sûr que c'est pas lui.
0: C'est là où Céline Dion donne ses concerts. Plénitude Arena. C'est eux qui ont mis ce vidéo-là en ligne.
1: Oui.
0: Pour montrer que c'est pas tout le monde qui a une réaction d'extase devant Céline Dion. Puis. Oui, t'allais dire?
1: C'est de voir. As-tu vu circuler sur les réseaux sociaux?
0: De plus en plus, là, depuis ce matin,
1: et
0: c'est
1: les
0: étonnant.
1: Commentaires?
0: Oui, oui.
1: Exemple, j'ai vu passer. Ben, si t'es pas capable d'apprécier Céline, laisse ta place à quelqu'un d'autre.
0: Oui.
1: Comme si il fallait absolument tous être pareils lorsqu'on assiste à un spectacle de Céline Dion. Et il fallait démontrer une espèce de passion absolument, de sentiment de transe devant cet artiste-là.
0: Ouais.
1: Et sinon, on méritait pas notre place.
0: Et ben c'est parce qu'on a vu beaucoup circuler des vidéos de vedettes qui vont assister au concert de Céline Dion, puis qui chantent, puis qui crient, puis qui dansent, puis tout ça. Mais Paul Arcand a dû sortir dans son émission, son balado.
1: C'est que Paul Arcand fait une revue de presse que je vous recommande fortement. C'est mis en ligne à 6h tous les jours. Vous pouvez aller sur le site de la presse notamment. Et avec beaucoup d'humour, il est revenu sur ça. Il a dit, ma face le dit peut-être pas, mais elle fait tout un show, Céline. En fait, il dit, sa femme et sa fille lui disent tout le temps, dis-le donc à ta face que t'as du fun.
0: Ben oui.
1: Parce que ça paraît pas. Mais il dit, écoutez, les musiciens sont extra. Le son est génial. Céline Dion, elle est incroyable. Mm-hmm. Dis-moi, là, je suis comme ça. Dis-moi, dans un spectacle, ce que j'aime, c'est observer.
0: Ben oui.
1: Il dit, il y avait un fan fini. Vous irez voir la vidéo, là, chers auditeurs. Il y a un fan fini en arrière de lui qui a les bras dans les airs. Il dit, à côté, vous la voyez pas, mais il y avait une femme, elle était en pleurs. Donc, il dit, moi, j'observe aussi ces gens-là. Ça fait partie de mon plaisir. Ça veut pas dire que j'aime pas ça. Mm-hmm. Mais moi, j'en ai pas. Paul Arcand peut bien être comme il veut. Le monsieur en arrière peut bien être comme il veut. Ah oui, puis c'est drôle. Il a dit aussi, déjà, je veux vous dire, j'étais avec ma femme. C'est déjà pas pire, c'est pas rien. Il faisait référence au couple, au spectacle
0: oui.
1: de Coldplay,
0: oui, c'est ça.
1: qui était pas un vrai couple dans la vie. Mais bref, on peut-tu arrêter de filmer le monde à leur insu, puis de lancer ça sur les réseaux sociaux,
0: oui.
1: puis de critiquer.
0: Et on prend juste un extrait, parce que Paul Arcand s'est expliqué. Il dit, j'ai passé le deux tiers du show debout à danser puis à chanter. Mais il dit, à un moment donné, il dit, je me suis assis. Puis c'est comme s'il avait pris ce moment-là au Plénitude Arena, puis il avait dit, ben là, c'est pas tout le monde qui apprécie le concert de Céline.
1: Non, mais c'est
0: comme
1: parce que même s'il était resté assis tout le long, je veux dire, le point, et ça, c'est ça mon point. Écoutez, je comprends que tout le monde a un cellulaire dans sa poche. Mm. Je comprends ça. D'ailleurs, ceux qui passent leur temps à filmer, là, moi, là, ça m'énerve. À filmer des concerts, là, je vous fais une petite parenthèse, parce que cet été, j'étais allée au festival de jazz, voir Patrick Watson, il y avait un monsieur en avant de moi, je me disais, mais tu le regarderas pas, le spectacle au complet, sur ta petite vidéo.
0: Ben, c'est parce qu'il envoie des extraits à ses amis pour dire, moi, je suis ici, toi, t'es pas ici.
1: Ben, c'est ça. Ouais. Fait que fais une clip de 5 secondes, baisse ton téléphone, puis écoute le show. J'étais obligée de taper sur l'épaule, puis lui dire vraiment, parce que moi, j'étais en train de regarder un spectacle à travers un écran de cellulaire. J'étais plus capable.
0: Ouais.
1: Mais bref, tout ça pour dire, est-ce qu'on peut vivre en paix? Puis je faisais une intervention avec toi la semaine dernière sur les gens qui pètent leur coche en public, de dire, on peut intervenir. Au lieu de les filmer, les gens, là, parler à la personne,
0: bah oui,
1: lui dire
0: intervenir,
1: un peu de respect. Oui, mais de filmer tout le monde, n'importe quand, mettre ça. Tu sais, je pense aux ados. Moi, je suis tellement contente de pas avoir grandi avec cette pression-là, parce que Dieu sait, là, mm-hmm. qu'on a tous fait des niaiseries à l'adolescence.
0: Oui, oui.
1: Plus ou moins grave, on s'entend. Je te demanderai pas qu'est-ce que tu as fait de niaiseux dans ton jeune temps. On va rester là, moi aussi. Mais je veux dire, c'est quelque chose pour eux autres aussi, là, les ados. Parce que des erreurs de jeunesse, on en fait tous. Mais avant, ils sont pas documentés.
0: Exact.
1: Une fois qu'ils sont sur le web, c'est difficile d'effacer complètement. Et il faut qu'eux autres, ils doivent y penser. Parce que font leurs futurs employeurs maintenant? Avant d'embaucher quelqu'un, qu'est-ce qu'ils font?
0: On va regarder les médias sociaux.
1: Oui, ouais, c'est oui. sûr. Et là, s'il sort quelque chose... Tu sais, c'est juste une espèce de je trouve, de prise de conscience qu'on doit faire. Voyons donc, tu filmes, tu vas diffuser l'image de Paul Arcand, puis là, tu vas commenter, puis tu le partages. C'est quoi l'intérêt?
0: Ouais.
1: Tu sais, les gens n'ont pas de vie. C'est quoi?
0: Ouais.
1: Vous n'avez pas assez de vie.
0: Puis encore, Paul Arcand a la parole pour se défendre, mais si ça avait été quelqu'un d'autre, mettons, Jean-Roger, je ne sais pas qui avait été là, puis qui on aurait ri de lui, puis lui, ben on l'aurait pas pris au sérieux
1: ben
0: quand il aurait essayé de se défendre.
1: Parce que Paul Arcand, il est très assumé.
0: Voilà.
1: Il dit les choses, il est assumé. Il a fait une carrière, ça a fait sa réputation à dire des choses tranchantes, peu nuances parfois, mais il s'assume. Mais comme tu dis, il a le caractère et la carapace pour. Donc, bref, on se garde une petite gêne.
0: Voilà.
1: Bon.
0: Est-ce que tu veux prendre une petite seconde pour parler de M. Aurélien?
1: Je voulais juste dire, oui, Télissane Aurélien, dont le roman il a été accusé d'avoir utilisé l'intelligence artificielle pour c'était ça ou mourir. Puis il a écrit une lettre qu'il a rendue publique auprès des différents médias pour dire, je reconnais avoir fait du plagiat dans des textes lorsque je suis arrivée au Québec à compter de 2010, mais il nie toujours l'utilisation de l'intelligence artificielle pour son roman, à part pour faire quelques recherches, et dit toutes les phrases ont été écrites par moi. Rappelons qu'il a perdu sa nomination au prix Goncourt. Il y a d'autres prix qui l'ont gardé dans sur les différentes listes. Ça a créé tout un mouvement. Mais moi, c'est drôle parce que pas plus tard qu'hier, je me disais, quand est-ce qu'on va en entendre parler?
0: Ouais.
1: Fait 3 semaines de ça. Et il a toujours dit que lorsqu'il allait s'expliquer lorsqu'il aurait des preuves à fournir.
0: Ben, c'est ce que j'allais dire. C'est un peu mince
1: comme. Il ne fournit aucune preuve.
0: Ouais,
1: il fait son récit. Moi, je pense qu'après ça, c'est à chacun de dire, bon, est-ce qu'on le croit ou pas? La vente de ces livres a explosé quand même depuis cette saga-là.
0: Par curiosité, tu sais,
1: oui.
0: Pénélope.
1: 65 000 romans qui ont été vendus. Moi, je suis en train de le lire. Je suis pas une critique littéraire, donc je vais garder mes commentaires pour moi. Mais je pense que le problème, quand tu fais du plagiat, on peut dire menteur un jour, menteur toujours.
0: Voilà.
1: ça sème un doute, ouais. Malheureusement.
0: Excellent. Ben, merci beaucoup, Pénélope, pour ces commentaires. Et je t'invite à te préparer parce qu'il y aura les sondages qui ne veulent rien dire dans quelques instants. Oui.

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10: C'est les sondages qui ne veulent rien dire. Une dizaine de questions que je pose à Pénélope. Il y en a même une qui est sur Facebook et vous pourrez comparer le résultat avec celle que Pénélope va vous donner un petit peu plus tard. Alors, Pénélope?
11: Oui.
10: On y va d'abord avec le déjeuner. Quand on casse
11: mal, en fait, son déjeuner,
10: non, il n'y a pas de thème, il n'y a jamais de thème.
11: Il n'y a pas de thème à celui-là?
10: Non, mais c'est dur d'avoir un thème dans les sondages qui ne veulent rien dire. Quand ton café est trop chaud, Pénélope, tu souffles dessus, tu attends quelques minutes qu'il refroidisse, tu ajoutes un glaçon ou autre chose?
11: Non, j'attends.
10: T'attends?
11: C'est pas si long, là.
10: Non, 48% des gens sont comme toi. 35% des gens soufflent dessus. 11% des gens mettent un glaçon.
11: Ben
10: moi, j'ai déjà vu du monde qui buvait du thé. Moi, je bois du thé. Mettre un glaçon dedans, puis je comprenais pas la patente. Ça fait tiédir.
11: On faisait ça avec de la soupe quand j'étais jeune.
10: Okay.
11: Ma mère, elle mettait un glaçon dans
10: D'ailleurs,
11: la soupe.
10: Il sera question de soupe un peu plus tard.
11: Ah, bon.
10: Et autre 6%. Je ne sais pas qu'est-ce qu'on peut faire d'autre pour refroidir le café. Peut-être mettre une fan pas loin du café, en fait. Si on te donnait des pinceaux, Pénélope, oui. Et qu'on te demandait de peindre quelque chose maintenant, est-ce que tu dessinerais ou tu peignerais un portrait, un paysage, un animal ou autre chose?
11: Probablement un portrait.
10: Un portrait. 32% des gens pensent comme toi. 36% un paysage. Tu as un arbre, un soleil.
11: Oui, une maison.
10: Une maison, un animal, 19%, et autre chose, 15%. Moi, c'est mon cas. Moi, je pense que je dessinerais n'importe quoi. Je peindrais n'importe quoi.
11: Mais quoi d'autre?
10: Je sais pas.
11: Ils
10: quelque chose.
11: Ils ont tout été nommés, là.
10: Non, mais je sais pas, un carré, mettons, avec...
11: quelque chose d'abstrait. Là.
10: Ouais, plus abstrait. Okay. Voilà. As-tu une bonne recette de sucre à la crème, Pénélope Garon?
11: Pas tant. Je suis pas très sucre à la crème.
10: Je veux dire, si tu n'as une, ça serait le bon que tu l'amènes. 29% des gens disent qu'ils en ont une bonne. 71% disent que non. Alors, est-ce que ça se perd? Je sais pas.
11: Ah, je sais. Je pense que ça, c'est vraiment... Il y a des maisons où c'est sucre à crème, puis d'autres... Nous autres, c'est du fudge. Ma mère faisait du fudge.
10: C'est une recette de fudge.
11: Oui.
10: OK. Mais ça, tu peux le laisser chez toi, le fudge.
11: Ah non, mais c'est vrai que t'es pas.
10: Moi, j'aime pas le chocolat. Tu peux amener le fudge pour le reste du monde.
11: Ben oui, c'est vrai, mais du sucre à crème.
10: Il entraînait ici l'autre fois.
11: Oui.
10: C'était bon.
11: J'ai pas.
10: J'ai mangé quelques carrés. C'était vraiment très bon.
11: Je trouve qu'il faut que ce soit maison, moi, du sucre à crème, pour que ce soit bon.
10: C'est vrai, t'as raison. Qui, ta mère en fait?
11: Non, pas tant chez nous. Ma soeur a fait tout, là. Je pourrais demander sa recette.
10: J'aime bien ta soeur. Quand tu donnes une carte de fête, Pénélope, est-ce que tu choisis une carte avec un texte déjà écrit? Tu écris ton texte ou tu fais appel à l'intelligence artificielle?
11: Non, je fais ma carte et mon texte.
10: Tu fais ta carte?
11: Je suis contre acheter des cartes.
10: Tu fais ta carte?
11: Je fais mes propres cartes.
10: Fait que tu dessines quelque chose?
11: Oui, ou je colle des photos.
10: OK, c'est intéressant.
11: Oui.
10: OK. J'ai jamais entendu parler de ça. Oui. Tu sais, les enfants, quand c'était la fête des pères ou la fête des mères, c'est eux autres qui faisaient des cartes.
11: Ah oui, mais
10: ils écrivaient tout le même texte dedans. Maman, tu es la...
11: Je t'aime.
10: Oui.
11: Bon, ben moi, j'ai gardé ça depuis la maternelle.
10: C'est super.
11: Ben oui, j'aime ça.
10: Cool. Ben écoute, félicitations. Tu choisis une carte avec un texte, 49%. Tu écris ton texte, mais c'est un peu ton cas, 32%. Et tu fais appel à l'intelligence artificielle. Il y en a de plus en plus, Pénélope, 19%.
11: Ah, ben ça doit. Moi, j'ai vu même quelqu'un dans mon entourage qui a fait sa propre carte d'affaires avec l'intelligence artificielle.
10: Pour vrai?
11: C'est extraordinaire. C'est vraiment beau. Ouais.
10: Mais t'es pas triste pour le graphiste qui perd son emploi tranquillement avec ça?
11: Ah ben là...
10: Tu sais que moi, j'ai déjà écrit dans des... j'étais engagé par une compagnie qui créait des cartes de fête.
11: Ah oui?
10: Puis j'écrivais les textes en dedans.
11: Ouais. Oh,
10: ouais. Ouais. Je me rappelle entre autres d'une carte de Garfield. Je te raconterai ça une fois.
11: ça devait être drôle, ça.
10: Oui, c'est une belle job, j'aimais ça. Oui, qui choisit la musique quand t'es en voiture avec ton conjoint, Pénélope? Est-ce que c'est toi, ton conjoint, les deux, ou il n'y a pas de musique?
11: Ben, c'est souvent les enfants, là, on va se le dire.
10: Ben, il n'y a pas d'enfants là-dedans.
11: Il n'y a pas d'enfants là-dedans. Bon, je dirais chacun notre tour.
10: Bon, les deux. Oui. C'est 11%. Oui. Toi, 37, le conjoint, 40%, les deux, 11%. Et pas de musique, ça, c'est triste. 12%. Petite musique que quand tu t'en vas faire.
11: Souvent, nous autres, souvent de la radio. Quand il y a des bonnes émissions.
10: Oui,
11: là,
10: la radio parlée.
11: Oui, c'est ça, voilà. La radio parlée.
10: Combien d'États américains as-tu visité, Pénélope? 0 à 3, 4 à 9 ou plus que 10?
11: Plus que 10.
10: Ouais. Aïe, aïe, 20%, c'est vraiment très, très peu. 0 à 3, c'est mon cas, je pense. Peut-être plus 4. 36%, 4 à 9, 44%. Et 10 et plus. C'est vrai que toi, t'es été élevé un peu en partie en Californie.
11: Oui, c'est ça. Puis on est revenu en voiture. Donc, on a tout fait les États du Sud, puis on a remonté par la côte Est.
10: Wow.
11: En partant, ça en a fait
10: quand même un beau voyage.
11: Oui.
10: Popcorn nature avec du beurre ou pas de popcorn du tout?
11: Avec du beurre. Bon, oui.
10: 46%
11: et
10: des
11: du
10: gens.
11: Sel.
10: Tu rajoutes du sel?
11: Tu mets pas de sel dans ton popcorn?
10: Non.
11: Ben voyons, toi. Oui, mais toi, t'as des goûts bizarres.
10: Ben nous, c'est parce qu'on fait du popcorn au micro-ondes.
11: Ah, mais prends-tu du beurre salé?
10: Non, mais on fait au micro-ondes.
11: OK, déjà fait, là.
10: Ouais.
11: Ah oui, mais là, t'en rajoutes pas.
10: Le saveur de beurre, je trippe pas là-dessus.
11: OK.
10: Peut-être que c'était du vrai beurre.
11: Oui, c'est ça.
10: Peut-être que ça serait meilleur. Parce que la saveur de beurre, je trouve jamais que c'est égal à ce que ça serait.
11: Mais moi, je vais te donner un truc.
10: Oui.
11: Tu le prends sans beurre, là.
10: Oui, oui.
11: Mais tu fais fondre au micro-ondes un peu de beurre que tu mets dans ton popcorn.
10: Ah, puis tu rajoutes du sel par-dessus.
11: Ah, oui. Bon. Mais quand il n'est pas salé.
10: Oui.
11: Tu sais, du popcorn nature, là, mané, c'est fade, là.
10: Oui, mais c'est bon pour la ligne, paraît-il.
11: Oui, mais là, tant que ça, on mange pas de popcorn. Je suis plus de cette...
10: Nature, 38% avec beurre, 46%. Et pas de popcorn du tout. Ça aussi, c'est triste. 16%. Te souviens-tu du nom de ton directeur ou directrice d'école au primaire, Pénélope?
11: Eh, mon Dieu!
10: Du nom, pas du prénom, le nom.
11: Du prénom?
10: Non, le nom de famille, monsieur ou madame quelque chose.
11: Oui, je me souviens, c'était monsieur, mais...
10: Ah non?
11: Je me souviens, puis je me vous souviens.
10: Parce que t'as jamais été au bureau du directeur, Pénélope,
11: ben, c'est probablement
10: ça. C'est ça. Bon, je me rappelle que c'était monsieur Milo qui s'appelait.
11: Tu t'en souviens encore?
10: Moi, je m'en souviens, il s'appelait Richard Milo. Aïe, aïe, aïe. Ben, j'étais pas méchant, je faisais pas...
11: Tu parlais, je te gage.
10: Oui, puis bon, j'écoutais pas.
11: Oui, c'est ça.
10: Tu sais,
11: ben oui. Mais je sais parce que ça paraît quand on fait des rencontres, des réunions.
10: Oui, que je parle.
11: Tu parles.
10: Puis j'écoute pas.
11: Bon. Puis tu fais des jokes.
10: C'est vrai.
11: Personne n'écoute. On t'écoute toi.
10: Alors, des gens qui se souviennent du nom de leur directeur ou directrice d'école primaire, 46% disent que oui, 54% disent que non. Es-tu plus, puis là j'arrive à la soupe, là, es-tu oui. plus soupe épaisse, soupe plus claire ou pas de soupe du tout?
11: Soupe épaisse, des soupe. Crèmes, oui.
10: 53% potage, des gens, des soupes plus claires, 40%. Mm. C'était la spécialité de ma grand-mère. Moi j'aimais ça,
11: ben, une
10: soupe claire
11: ça.
10: Avec des légumes dedans. Là.
11: Oui, tu sais, les soupes de grand-mère, mais avoir à choisir, j'aime mieux les potages.
10: Oui. Oui. Tu as fait un potage dernièrement, peut-être?
11: J'en fais régulièrement, là, brocoli, okay. Tout ça, là, bon. Poireaux, ouais.
10: Et pas de soupe du tout, 7%. Ça, c'est une nouvelle fois un peu triste, là.
11: Mais ça,
10: et on arrive à la question sondage du jour qu'on vous posait sur oui. Facebook. Quelle est votre fête préférée parmi les suivantes? Noël, Halloween, Pâques ou votre fête à vous?
11: Ben, Noël.
10: Noël, 39% des gens, c'est, ouais, je pense que c'est ça que tout le monde a répondu. Halloween, 20%, Pâques, 11%, et votre fête à vous, 30% quand même. Donc, plus populaire que l'Halloween et Pâques. Mais pas plus populaire que Noël. C'est dur à dire. As-tu commencé à décorer pour Noël?
11: Ben là, wow, là.
10: Je vois des annonces. Hey, t'as-tu été
11: pas
10: où?
11: Pas avant l'Halloween.
10: Au magasin, là. $1, ils vendent déjà des décorations
11: oui,
10: de Noël.
11: Oui, c'est ça, mais ça, c'est là. Fou, là. Je veux dire, les magasins sont rendus complètement virés sur le top. Mais je veux dire, perso, là, je vais pas commencer à décorer pour Noël avant l'Halloween. Non.
10: Non, hein.
11: Il y a comme une hiérarchie.
10: Mais le 1er novembre,
11: là.
10: Peut-être.
11: Peut-être.
10: Aïe, aïe, aïe. Mais merci beaucoup, Pénélope, d'être
11: j'en
10: passée.
11: Prie,
10: je te souhaite une belle fin d'après-midi.
11: Ben
10: on
11: oui.
10: se retrouve demain.
11: Et je dois dire que Louis-Philippe arbore son coton ouaté des Browns de Cleveland.
10: Ils ont perdu
11: probablement
10: en
11: le
10: fin
11: seul
10: de
11: au monde.
10: Ils ont
11: qui
10: perdu
11: a un
10: en fin de semaine, Pénélope. Tu savais, tu ne m'as pas entendu rager après la télé.
11: Non, ah non, ils ont perdu lamentablement. Ou...
10: C'était pas le fun.
11: Non.
10: Non, ils sont venus à leurs mauvaises habitudes.
11: Ils jouaient contre qui?
10: Ils jouaient contre les Jets de New York. Mais il pleuvait okay. beaucoup, beaucoup, beaucoup à New York. Puis ça fait en sorte que le jeu était comme un peu plate parce que tout le monde échappait le ballon.
11: C'était
10: ça
11: glissant, des... oui.
10: Alors,
11: oui.
10: C'était pas le fun, mais ils ont perdu. On se reprendra.
11: Ben, c'est sûr.
10: Merci d'être passé.
11: Merci. Bye.
10: Salut.

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6: Bonjour, ici Julie Drapeau. Les députés à l'Assemblée nationale seront assermentés jeudi. La députée de Gaspé, Mégane Perry-Mélançon, ne veut pas spéculer sur ses possibilités de faire partie du Conseil des ministres du nouveau gouvernement péquiste, même si plusieurs informations circulent sur sa nomination éventuelle. Elle ne veut pas commenter s'en remettant à son chef. L'Assemblée des Premières Nations Québec-Labrador fonde de grands espoirs en Paul Saint-Pierre Plamondon. Le nouveau premier ministre dit vouloir s'inspirer de René Lévesque dans ses relations avec les communautés autochtones en traitant ce dossier nation à nation. Le président Francis Véropol espère maintenant des actions tangible. La survie du centre Accalmie à Pointe-à-la-Croix est menacée. Et des organismes environnementaux de la Baie des Chaleurs s'unissent pour reconnecter l'habitat du saumon atlantique dans les rivières de la Gaspésie. Plus de détails et d'autres nouvelles à notre prochain bulletin complet, 16h30.
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8: Merci beaucoup, Julie Drapeau, pour ces informations régionales et locales. Histoire de synchronicité, maintenant, leur compagne était enceinte en même temps, mais ils étaient loin d'imaginer un tel scénario. C'est en France que ça se déroule. Deux frères jumeaux de 32 ans viennent d'accueillir leur premier enfant le même jour, attendu pour le milieu octobre, ou à peu près. Les deux bébés sont nés le 29 septembre dernier, à quelques heures d'intervalle, tous les deux dans la même maternité. Seule différence, l'un des jumeaux a accueilli une fille et l'autre un garçon. Pour la mère des deux jumeaux, cette coïncidence est aussi surprenante que réjouissante. Elle raconte que ses fils ont toujours été très proches. Ils habitent à seulement 200 mètres l'un de l'autre et se considèrent non seulement comme des frères, mais aussi comme des meilleurs amis. S'ils ne pensaient pas devenir pères le même jour, ils espéraient que leurs enfants auraient à peu près le même âge pour pouvoir grandir ensemble. Ben, c'est un rêve qui est devenu réalité. Et si on avait eu à gager là-dessus, ben, pas grand chance que ça se passe, mais ça s'est passé pour de vrai en France. Let's go.

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1: Ce soir, cette nuit, ennuagement avec de la pluie qui devrait débuter en toute fin de nuit, des vents légers et un minimum de plus 2 degrés. Demain, mercredi, de la pluie intermittente mêlée de bruine, hauteur prévue de 10 à 15 mm de pluie. Il y aura des vents avec des rafales jusqu'à 50 km/h, maximum de 8. Jeudi, des nuages, maximum de 9. Vendredi, de la pluie intermittente, maximum de 4 degrés. Et samedi, ça regarde pas bien, des averses et un maximum de plus 4 degrés. Il y a Simon Mercier qui s'en vient dans quelques instants. Notre collaborateur viendra nous parler musique et du groupe

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7: Simon Mercier est de retour dans la dernière période avec une tonne de papier en avant de lui parce qu'il s'attaque à quelque chose de gros aujourd'hui. Yes, Simon. C'est pas n'importe quoi, c'est
8: bonjour, allô, Philippe, oui, bonjour salut. À tout le monde.
7: C'est une carrière de combien de temps d'abord?
9: Et 58 ans.
7: Aïe. Okay.
9: Et ça a commencé en 67 et le dernier album est en juin 2026 avec des gars qui ont 79, 77 et 75 ans.
7: Toujours aussi créatif ou
9: Oui, okay. Ils ont ça dans le sang. Puis écoute, ça la flamme s'éteint pas.
7: Ça commence où, Yes?
9: Ça commence évidemment à Londres. C'est un groupe rock progressif britannique qui a poussé en même temps que les Genesis,

0: Elvis, Jethro Tull, Pink Floyd et toute cette, cette floraison britannique-là. Donc, c'est Chris Squire, le bassiste, là, qui a commencé avec son groupe Sin. Puis là, il a dissous ce groupe-là pour aller vers autre chose. Et il va jouer avec un petit groupe, puis il va se faire remarquer au Marquee Club de Soho, à Londres, par un certain monsieur Barry. Lui, il les voit, puis écoute, il trouve pas que c'est la grosse histoire, mais il y a quelqu'un à leur présenter qui s'appelle John Anderson, qui sera le chanteur là, incroyablement vedette. Là. Donc, ça part avec ça, puis là, ça part du bon pied. Donc, après ça, ils ont une chance d'aller remplacer un groupe qui s'est pas présenté dans un show. Et là, ils se font remarquer par un certain Flynn qui va devenir leur manager.
1: Est-ce qu'il s'appelle Yes à ce moment-là?
0: Pas encore. Okay. Pas encore. Mais là, ils vont le nommer. Là. Okay. Ils se font un brainstorming, puis là, ils décident que ça va s'appeler Yes.
1: Ils n'ont pas brainstormé longtemps.
0: Non, ça y allait. Là, déjà en 69, le groupe voit King Crimson à leur côté,
1: okay.
0: qui tapoche pas mal. Là, et ils se disent, bon, OK, on va essayer d'améliorer notre niveau technique puis notre niveau de musique au premier plan. Fait que ils travaillent fort là-dessus. Ils font leur premier album en août 69 chez Atlantis Records et l'album se nomme Yes. Et déjà il y a des créations originales mais quelques interprétations des Beatles puis des Birds.
1: Ah oui, quand même.
0: Ouais. Déjà Yes et Led Zeppelin sont prétendus des groupes qui vont probablement bien réussir. Deuxième album, Time and a Word, déjà 45e position dans les charts britanniques. Et c'est comique parce que ce deuxième album-là, Steve Howe, le nouveau guitariste, n'est pas arrivé encore.
1: Okay.
0: Mais sur la pochette de la version américaine, il y a sa photo.
1: OK, parce qu'il était connu aux États-Unis, quoi?
0: Je sais pas.
1: Ça l'invente. OK,
0: je sais pas ce qu'il y a.
1: Curieux.
0: Donc, Steve Howe se joint avec eux pour le troisième album qui s'appelle The Yes Album. Et là, ça commence à flancher. Là. 4e place au Royaume-Uni, 40e place au Billboard américain. Déjà, le clavieriste qui s'appelle Kay, qui est pas le Wakeman qui va s'en venir, est en friction avec Steve Howe et ça va péter tout de suite. À noter que la première tournée en Amérique du Nord de Yes, c'est à Edmonton.
1: Ah oui.
0: Et il était la première partie de Jethro Tull.
1: Quand même, c'est un spectacle qu'on aurait aimé voir,
0: oui, toi et moi. Ça devait être assez costaud.
1: Oui.
0: Donc, Rick Wakeman arrive avec sa formation classique. Lui, c'est vraiment un pianiste, un claviériste. Il a joué en studio beaucoup avec des gens comme Bowie, Elton John, Cat Stevens. Et là, ce qu'on dit de lui, c'est qu'il est capable de passer du piano classique sur 3 mesures à un mélotron pour 2 mesures à un Moog pour 1 mesure. Tu sais, faut voir les vidéos là. Il est entouré de claviers là. Je pense qu'il y en a 40 là, autour de lui. Là.
1: Okay.
0: C'est hallucinant. Là. Lui il va amener les textures orchestrales puis chorales qui sont la nouvelle orientation un peu de Yes. Puis là, on est dans le Yes vrai de vrai. 4e album Fragile en 71. Là, on voit vraiment les influences de Wakeman. Puis, c'est là qu'ils vont s'associer aussi avec Roger Dean, qui est le dessinateur.
1: Ah, c'est là qu'on va voir les pochettes emblématiques de Yes. Là.
0: Exact, okay. Avec tous ces paysages un peu psychédéliques, hors de...
1: Presque Dali, des fois, comme dans les formes un peu molles, puis tout ça.
0: Juste les pochettes, là, c'est un plaisir.
1: Ouais.
0: Là. 5e album, déjà en 72, Close to the Edge... on connaît tous Close to the Edge. Déjà, il y a une toune qui dure 19 minutes. Puis, la toune And You and I, qui est une très bonne toune, sera faite en single et obtiendra une 42e position au USA.
1: Ça me surprend toutes les fois parce que Yes, c'est de la musique progressive, tu sais, puis que ça atteigne des niveaux comme ça au Billboard, ça me surprend à toutes les fois.
0: Ouais, ben je pense que ça l'a allumé probablement certaines personnes bien placées pour les côtés, puis ça a donné ça. Il y a beaucoup de variations là, on est dans le rock progressif vrai de vrai avec des teintes classiques, psychédéliques, pop, jazz. Et ça donne un bon... Bill Bruford, qui était le batteur, qui s'était associé à eux depuis 2 ans, trouve que c'est un peu coincé, là, puis il a le goût d'explorer, puis il s'en va avec King Crimson pour la liberté. Et il sera remplacé par Alan White, qui fera une très longue carrière avec Yes. D'ailleurs, Alan White, quand il est rentré avec le groupe, il y a eu 3 jours. En 3 jours, il a appris le répertoire au complet de 4 albums avant de partir en tournée.
1: Wow.
0: Fait que je pense que c'est un gars qui a du la capacité.
1: Pas mal, oui.
0: Juste avant le 6e album, qui s'appelle Tales from Topographic Ocean en 73, tu sais, c'est un par année, là.
1: Oui.
0: Ils ont fait un triplé qui s'appelle Yes Songs, mais c'est la rétrospective des cinq albums.
1: Des premiers albums, OK.
0: Dans Tales of Topographic Ocean, ce qui est intéressant, c'est un double vinyle. Et c'est Anderson qui a interpréter des écritures shastriques à partir d'un livre de Paramahansa Yogananda qui s'appelle L'autographie of a yogi.
1: OK.
0: Commence déjà à être pas pire flyé notre John Anderson, mais ça donne vraiment le ton sur les grandes envolées. Là. Tu sais, 4 tonnes sur 2 disques pour 1h22. Là. Fait que ouais. Ça y va. Premier album au Royaume-Uni à atteindre l'or.
1: Quand même.
0: Super succès, mais Wakeman n'est pas content. Bon, il s'en va.
1: OK.
0: Une des premières fois où il s'en va,
1: c'est ça que j'allais dire.
0: Il va revenir.
1: L'histoire n'est pas finie parce qu'il va, il va revenir un moment donné.
0: Non, c'est un voyageur.
1: Ouais.
0: Dans la tournée 73-74, suite à ce merveilleux long jeu qu'ils ont fait, ils font 5 spectacles consécutifs à guichet fermé au Rainbow Theater et c'est une première pour un groupe rock. Et ça va leur amener là, vraiment là, un gros boost là, de popularité, y compris aux États-Unis. Wakeman, pendant ce temps-là, fait un album solo. On arrive au 7e album qui s'appelle Relayer en 74. Il y avait plusieurs candidats pour remplacer Wakeman au clavier, dont Vangelis Papathanasiou.
1: Oui.
0: Dont
1: Chariots of Fire.
0: Oui, c'est ça. Okay. Puis John Anderson va beaucoup travailler avec lui. Et finalement, c'est Patrick Moraz qui va avoir le poste.
1: Ouais.
0: Et là, on a une teinte plus de jazz fusion au travers tout le reste. Dans ce Relayer, on note entre autres la tune de Gates of Delirium qui dure 22 minutes.
1: OK.
0: Et une autre tune qui a fait vraiment un tabac, ça s'appelle Soon. Une chanson tout en douceur pour laquelle ils ont fait un single. Puis ça a été repris souvent par John Anderson dans ses spectacles solo.
1: Okay.
0: C'est vraiment une performance de voix, là, Soon. C'est très beau. Bon, on fait une petite compilation qui s'appelle Yesterdays en 75. On fait une petite pause en 75-76, puis tout le monde fait un album solo.
1: OK. Bon.
0: On arrive au 8e album, et c'est de cet album-là que j'ai tiré notre chanson d'aujourd'hui. L'album s'appelle Going for the One. Ils ont enregistré ça en Suisse. Et Wakeman a accepté de revenir parce qu'on lui a envoyé justement la trame de Wanderer Stories, la tune qu'on va écouter. Et bon, ça monte la porte à Moraz.
1: Ça a été assez pour le charmer. Puis,
0: ouais, il est revenu. Puis bon. Moraz est parti avec les Muddy Blues.
1: OK.
0: Ça se promène, hein?
1: C'est ça, oui.
0: C'est tout un
1: interconnecté.
0: Une gang.
1: Oui. Ben écoute, Simon, merci beaucoup. On va aller écouter la chanson. Rappelle-moi le titre.
0: La chanson s'appelle Wondrous Stories sur l'album Going for the One en 77. Et bon, ça met en lumière beaucoup John Anderson avec sa voix angélique. Puis on entend aussi tous les instruments, la guitare, la basse, puis un rythme vraiment de rock progressif intéressant.
1: Super. Bon, on va aller écouter ça. Merci beaucoup, Simon. Puis on se dit à la prochaine.
0: Oui, à la prochaine.
1: Salut.

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0: mardi, le 13 octobre, il est 16h01. Voici vos informations de la presse canadienne. La campagne de vaccination contre la grippe est lancée à travers la province. Déjà en quelques heures, plus de 100 000 rendez-vous ont été pris pour les virus de l'automne, c'est-à-dire la grippe, la COVID-19 et le virus respiratoire syncytial. En point de presse à Montréal cet après-midi, la directrice nationale de la santé publique, la docteure Caroline Quashton, a expliqué que les tests de positivité à l'influenza montrent que la saison de la grippe s'annonce hâtive cette année.
1: C'est pas la plus précoce des années, mais on voit que ça monte quand même de manière tranquille, mais que ça monte déjà. Est-ce que c'est un présage d'une saison qui va partir en flèche demain? C'est pas ça, ça veut pas dire ça non plus, mais ça veut dire qu'il y a déjà de l'influenza en circulation et donc on essaie de se faire vacciner le plus rapidement possible.
0: Le premier ministre élu du Québec, Paul Saint-Pierre Plamondon, et la première ministre sortante, Christine Fréchette, ont discuté, entre autres, de l'économie, de l'emploi et de l'entente hydroélectrique de Churchill Falls avec Terre-Neuve et Labrador dans le cadre de leur rencontre pour effectuer la transition gouvernementale. Voici un extrait des propos exprimés par Paul Saint-Pierre Plamondon à la suite de cette réunion qui se déroulait à l'Assemblée nationale.
2: On a touché à toutes sortes de sujets urgents et sensibles. C'est sûr qu'en effet, c'est l'économie, les relations avec les États-Unis, les données qu'on a sur certaines entreprises, le chômage et Churchill Falls, qui est quand même un morceau important qui ont retenu la plupart de nos discussions. Il y a vraiment une offre de collaboration de la part de l'équipe entourant Mme Fréchette.
0: Et justement, parlant de cette transition, au cours de leur entretien à l'Assemblée nationale, ils ont abordé notamment des dossiers économiques, je vous le disais, des dossiers prioritaires pour la province. Et devant les médias, Christine Fréchette a souligné l'importance d'avoir une passation des pouvoirs coordonnée et adéquate.
3: C'est un processus qui est important, d'assurer une transition coordonnée, adéquate, et c'est ce à quoi on a travaillé. On a discuté notamment d'enjeux économiques, également de l'entente avec Terre-Neuve-Labrador, Churchill Falls, l'État à l'État, bien sûr, relation aussi avec les États-Unis. Des enjeux d'importance qui sont déterminants pour le Québec.
0: Le chef du Parti conservateur du Canada, Pierre Poilievre, se rend aujourd'hui à Détroit, dans le Michigan, pour plaider en faveur d'un commerce sans droits de douane. Avant son départ, Pierre Poilievre a affirmé ce matin, en conférence de presse à Windsor, en Ontario, qu'éliminer les droits de douane serait bénéfique pour les deux pays.
4: Se débarrasser des tarifs donnerait la chance aux Canadiens et aux Américains d'économiser et de protéger leur emploi. On doit tous se battre pour le Canada. On doit tous mettre le Canada d'abord et mettre notre pays avant notre parti.
0: Le gouvernement fédéral annonce un investissement de près de 270 millions de dollars pour la production d'énergie propre au Nouveau-Brunswick. De cette somme, 219 millions de dollars seront versés à Énergie Nouveau-Brunswick pour la modernisation de la centrale de Mactaquac. Ce projet profitera à toutes les provinces de l'Atlantique et même au Québec, selon le ministre de l'Énergie du Nouveau-Brunswick, René Lagacé.
5: Mactaquac est la batterie des provinces atlantiques. Donc, c'est pas seulement pour le Nouveau-Brunswick. C'est une infrastructure qui est importante pour la Nouvelle-Écosse, l'île du Prince-Édouard, même le Québec. Donc, c'est pour ça qu'on a des bonnes discussions avec le fédéral.
0: Le premier ministre Mark Carney a plaidé aujourd'hui en faveur de l'unité canadienne dans une vidéo diffusée sur les réseaux sociaux. À la veille du début du vote par anticipation de la campagne référendaire en Alberta, le chef libéral a déclaré que ce n'est pas le moment d'avoir un pays divisé. Voici un extrait de la vidéo enregistrée par Mark Carney à Edmonton.
6: Et nous devons reconnaître que le monde a changé. Le Canada fait face à des menaces réelles qui pèsent sur notre économie, sur notre sécurité et sur notre mode de vie. Nous devons être forts. Et ensemble, nous sommes plus forts.
0: Et en terminant, le président ukrainien Volodymyr Zelensky a dénoncé hier le fait que la Russie continue de frapper les installations énergétiques du pays, alors qu'une trêve de ce type d'attaque a été dénoncée avant hier par le président américain Donald Trump. Le président de la France, Emmanuel Macron, déplore le manque de collaboration de la part de la Russie.
7: J'ai pas constaté ces 48 dernières heures de trêve énergétique du côté russe. Et donc on a toujours dit les choses de manière très claire, et d'ailleurs le président Trump l'a lui-même présenté comme tel en disant « J'ai obtenu une trêve des deux côtés ». Les faits sont là qui disent que les Russes ont continué de bombarder des infrastructures énergétiques dans les dernières heures.
0: Voilà, ça complète votre bulletin d'information de la presse canadienne.
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0: Au cours des prochains instants, musique, météo et sport, je vous parlerai aussi de cet homme dont les culottes sifflaient à l'aéroport.

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2: Ce soir, cette nuit, c'est un ennuagement et de la pluie qui débutera en toute fin de nuit. Des vents légers en fin de nuit aussi, minimum de plus 2 degrés. Demain, mercredi, pluie intermittente mêlée de bruines, hauteur prévue de 10 à 15 mm de pluie. Des vents d'est avec des rafales pouvant atteindre 50 km/h, maximum de 8 degrés. Jeudi, des nuages 9 degrés. Vendredi, de la pluie intermittente, maximum de plus 4. Et samedi, début du week-end, des averses sont prévues et un maximum de plus 4 degrés. Imaginez, vous êtes à l'aéroport, vous attendez de passer à la douane et il y a un homme près de vous dont les culottes sifflent. Ben oui, c'est arrivé du côté de Miami. Alberto Hernandez Castillo est un ressortissant cubain qui détient un statut de résident permanent aux États-Unis. Il arrivait de la Havane à Miami, donc, et lors d'un contrôle douanier, l'homme a coché non sur le formulaire de déclaration demandant s'il transportait quelconque animal sauvage. Cependant, les agents de la protection frontalière ont rapidement remarqué une bosse inexpliquée et suspecte à l'avant de sa ceinture et ont noté qu'il manifestait une grande nervosité. J'imagine, étant donné que lors d'une fouille secondaire plus poussée, les agents ont découvert 6 tubes de plastique transparent cousus à l'intérieur des poches de ses sous-vêtements. Les tubes étaient fixés avec du ruban adhésif et recouverts d'un filet noir pour permettre aux oiseaux de respirer. À l'intérieur des donc se trouvaient 10 oiseaux vivants appartenant à des espèces recherchées pour le commerce illégal d'oiseaux chanteurs aux États-Unis, 8 sporophiles à face jaune et 2 guirakas bleus. Alors, je ne connais pas ces oiseaux, mais ils doivent être assez minuscules. Bien que le passager ait affirmé que ces oiseaux étaient destinés à son usage personnel, il ne disposait d'aucun permis ni de documentation sanitaire requise pour importer les animaux vivants aux États-Unis. Il fait désormais face, évidemment, à des accusations de contrebande de marchandises. Il a été libéré sous caution en attendant sa comparution officielle prévue à la fin du mois d'octobre 2026. Voilà. Si ça siffle, il y a quelque chose là-dessous.

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12: C'est les sports à CIEFM. Le Canadien de Montréal est en action ce soir, reçoit la visite des Sabres de Buffalo. Pour l'occasion, la direction de l'équipe a annoncé le rappel de l'attaquant Owen Beck du Rocket de la Ligue américaine. Il vient prendre la place de Florian Tchakaï qui s'est blessé. Il y en a d'autres qui sont blessés chez le Canadien. Ivan Demidov et Olivier Kapanen aussi sont blessés, donc on est en manque d'attaquants. C'est pourquoi on a fait appel à M. Beck. Par ailleurs, la direction de l'équipe a annoncé que le défenseur Mike Matheson souffre d'une blessure au bas du corps. Il ne sera pas de l'alignement de ce soir. Lui qui sera, dit-on, réévalué quotidiennement. C'est Jacob Fowler qui sera le gardien de but. Notez aussi que les Sabres disputent leur 2e match en 2 soirs après avoir vaincu les Panthers de la Floride 5-2 à Buffalo hier. Si la victoire leur a permis de freiner une séquence de 2 revers, elle a toutefois coûté cher parce que Rasmus Dalen, leur capitaine et défenseur étoile, est blessé et ne sera pas de la rencontre ce soir. Un week-end en 2 temps pour les Tigres de Campbellton qui ont perdu vendredi alors qu'ils étaient du côté de Valley. L'équipe de Campbellton a baissé pavillon 3-1 contre les Wildcats de l'endroit. Une nouvelle fois, le gardien Samuel Quimper a été la grande vedette des Tigres. Il a repoussé, attention, 50 des 53 tirs dirigés vers lui. Imaginez, il doit sentir le caoutchouc après ça. Quimper a aussi été le grand héros de la victoire de dimanche contre les Mariners de Yarmouth, aidant son équipe à blanchir l'adversaire dans une victoire de 2-0. Les Mariners pourront tenter, oui, de prendre leur revanche jeudi, alors qu'ils seront de passage au centre civique de Campbellton. Les Tigres, eux, joueront aussi samedi, mais cette fois du côté de Amherst. Les séries au baseball majeur se poursuivent ce soir dans l'Américaine, alors que les Rays de Tampa Bay tenteront d'égaliser les chances dans cette série 4-7 contre les Guardians Guardians de Cleveland. Ces derniers ont remporté le premier match de la série hier par la marque de 7-3. Et dans la nationale, la série doit se poursuivre demain. Les Brewers de Milwaukee mènent 2-0 dans le duel qui les oppose aux champions de la série mondiale l'an dernier, les Dodgers de Los Angeles. Et petit rappel pour ceux qui aiment le football, les 49ers de San Francisco, une des seules équipes invaincues cette année dans la NFL, sont opposées ce soir aux Commanders de Washington dans le match du lundi soir du football américain. Voilà. On se dirige tranquillement vers la demi. C'est Julie Drapeau qui viendra nous faire la nomenclature des informations locales et régionales. Mais pour tout de suite, voici The Counting Crows et le Gaspésien Éric Dion.

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8: Bonjour à tous, ici Julie Drapeau. Des organismes de protection environnementale s'unissent pour restaurer la connectivité entre les habitats aquatiques et le bassin versant de plusieurs rivières à saumon de la Gaspésie. L'objectif est d'aider les populations de salmonidés qui ont vécu des démontaisons sous les moyennes historiques en 2024. Le Conseil de l'eau Gaspésie-Sud et du Nord de la Gaspésie s'attaque donc aux traverses de cours d'eau qui sont susceptibles de bloquer la circulation du saumon et de l'omble de fontaine. Parfois, ces ouvrages peuvent être mal conçus et nuisent au passage du poisson, à l'accès aux frayères ainsi. Éventuellement, ils contribuent à fragiliser les populations de salmonidés. Le projet est majeur parce qu'il vise à répertorier une soixantaine d'ouvrages sur les rivières Cascapédia, Bonaventure, Madeleine, Cap-Chat et Sainte-Anne. La première étape consiste à les caractériser sur le terrain. Ce sera terminé en novembre et l'an prochain, 9 à 12 sites seront rectifiés, explique la chargée de projet au Conseil de l'eau Gaspésie-Sud, Gillian Slater.
9: Idéalement, ça va être du remplacement, mais il y a certaines d'entre elles qui pourraient, plutôt que des genres de passes migratoires, qui permettraient le passage quand la traverse est en bon état, mais qu'il y a juste un problème de franchissabilité. Ça pourrait passer par une passe migratoire, ça pourrait passer par aussi agir sur les problèmes de sédimentation. Alors, et faire des bassins, tu sais, dévier un peu les flux qui sont problématiques.
8: 230 000 $ seront investis. Le projet porte sur plusieurs années de travaux scientifiques et de collaboration régionale. Une analyse cartographique réalisée par le GINOU en 2023 a démontré que 29 % des ponceaux installés en milieu forestier ont un angle qui rend la traverse infranchissable pour les poissons. Les députés à l'Assemblée nationale seront assermentés jeudi. La députée de Gaspé, Mégane Perry-Mélenchon, ne veut pas spéculer sur ses possibilités de faire partie du Conseil des ministres du nouveau gouvernement péquiste. Le Conseil des ministres doit être assermenté, par ailleurs, mercredi. Même si plusieurs informations circulent sur sa nomination comme ministre, Mégane Perry-Mélenchon ne veut pas commenter sans remettant à son chef.
10: c'est flatteur de lire un peu là, ce qui circule sur les réseaux sociaux, mais disons que j'ai travaillé 4 ans comme porte-parole dans l'optique de revenir en force dans la circonscription. Donc, je vous dirais que moi, là, le cadeau de la soirée électorale du 5, c'était de reprendre ce mandat-là de député avec les citoyens du comté. Et tout le reste, ben, ce sera un plus, là, mais pour l'instant, moi, je veux vraiment me consacrer à ce qu'on a à travailler puis développer dans la région. Je veux pas commencer à me faire de scénarios parce que de toute façon, il y a personne qui est en mesure de répondre à ces questions-là présentement.
8: La députée de Gaspé se dit consciente des attentes dans certains dossiers urgents dans sa circonscription et dans la région tout entière. Elle demande un peu de patience puisque l'arrivée d'un nouveau gouvernement comporte toujours une transition qui prend quelque temps.
10: Plusieurs sorties déjà là, concernant le maire de Percé, la chambre du CLSC, le chemin de fer. On a été interpellés déjà là par plusieurs, mais il faut quand même comprendre qu'une transition comme ça avec le gouvernement, il y a une période là où on n'a pas, on peut pas vraiment commencer là à se prononcer. Puis je pense que les gens vont bien le comprendre. Là, on n'a même pas encore de ministre en poste. Alors de voir de quel par quel canot on va travailler ces dossiers-là, on est vraiment trop tôt pour le dire, mais.
8: Mégane Perry-Mélenchon a été députée du Parti québécois dans Gaspé de 2018 à 2022 et défaite contre Stéphane Sainte-Croix de la CAQ aux élections de 2022. En janvier 2023, le chef Paul Saint-Pierre Plamondon a annoncé sa nomination dans une nouvelle fonction du Parti québécois, celle de porte-parole nationale. L'Assemblée des Premières Nations Québec-Labrador fonde de grands espoirs en Paul Saint-Pierre Plamondon. Le nouveau premier ministre dit vouloir s'inspirer de René Lévesque dans ses relations avec les communautés autochtones. Le président Francis Véropol espère maintenant des actions tangibles.
11: Une quarantaine d'années plus tard, un petit peu plus, on n'a toujours pas transposé cette relation de nation à nation auprès de l'Assemblée nationale. Il y a beaucoup de choses qui se sont faites, bien entendu, mais au niveau législatif, à l'Assemblée nationale, ça s'est pas transposé encore. Donc, j'espère fortement que 40 ans plus tard, on est rendu là.
8: Le président de l'Assemblée des Premières Nations a été surpris, par ailleurs, par les propos de Paul Saint-Pierre Plamondon, 8 jours avant les élections, qui a fait savoir qu'il ne serait pas indispensable d'avoir un appui des nations autochtones pour adopter une constitution provisoire. Francis Véropol a été refroidi par ces propos, mais il laisse place aussi aux échanges à venir.
11: Je pense que l'important à partir de maintenant, c'est de s'asseoir ensemble avec M. Saint-Pierre Plamondon, les chefs, les grands chefs, de se donner les opportunités nécessaires de s'asseoir à haut niveau avec le premier ministre, puis de discuter sur la suite des choses.
8: Le président de l'Assemblée signale qu'il vaut mieux bâtir ensemble que de se retrouver devant les tribunaux. La survie du centre L'Académie de Pointe-à-la-Croix est menacée. L'organisme d'aide et d'hébergement pour les personnes en crise ou en situation de dépendance mène un projet d'agrandissement pour tenir ses activités, ajouter des bureaux et puis à l'étage, aménager 2 petits logements. Mais les tests préalables aux travaux ont déterminé que les installations sanitaires ne suffisent plus aux besoins du bâtiment qui compte notamment 8 logements d'urgence.
12: Quand on a fait faire les plans, ben c'est sûr que les architectes, les ingénieurs ont dit qu'il faut vérifier la capacité de ton champ d'épuration et de ta fosse septique, voir s'ils peuvent accueillir encore plus d'eau, de vaisselle, de tout ça, de douche. Et non, le système est en fin de vie. Fait que si on trouve pas une solution d'ici le gel, on va devoir fermer les portes parce que la prochaine étape, c'est des refoulements dans la maison.
8: Une solution d'urgence pourrait toujours être utilisée en désespoir de cause dans les mois à venir, avec le risque d'un refoulement soudain qui rendrait les lieux insalubres.
12: Ça fait qu'on oublie l'agrandissement. On ne pourra jamais agrandir tant qu'on ne règle pas ce problème-là parce que c'est urgent. Bon, on peut toujours faire vider la fosse septique à chaque 3 semaines au mois. Ça va coûter cher aussi, mais ça éviterait peut-être les refoulements dans la maison.
8: L'organisme a reçu 100 000 $ de la MRC d'Avignon pour l'agrandissement. La table des maires a autorisé l'utilisation de la somme pour remplacer les infrastructures septiques, mais les fonds manqueront. Le centre est donc à la recherche d'aide supplémentaire. Voilà, c'est ce qui complète le bulletin d'information. C'était Julie Drapeau. Je vous souhaite une excellente journée.
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14: Merci beaucoup, Julie, pour ces informations locales et régionales. On se dirige tranquillement vers les détails de la météo. Mais pour tout de suite, voici No Doubt avec leur succès Don't Speak.

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6: Ennuagement ce soir, cette nuit, avec de la pluie qui va débuter en toute fin de nuit, des vents légers et un minimum de plus 2 degrés. Pas très chaud, mais on se dirige vers l'hiver. Demain, mercredi, pluie intermittente mêlée de bruine, hauteur prévue de 10 à 15 mm de pluie. Il y aura des vents d'est avec des rafales pouvant atteindre 50 km/h, maximum de 8. Jeudi, des nuages, maximum de 9. Vendredi, de la pluie intermittente, maximum de 4. Et début du week-end, samedi, on prévoit des averses et un maximum de plus 4. Ben oui, on se dirige tranquillement vers l'hiver. Il est question de changer les pneus à la maison, donc on va faire ça cette semaine fort probablement. Je vous parle maintenant de Donald Trump qui pensait frapper un birdie ou avoir un birdie, mais finalement il s'est ramassé dans le dallo plus que d'autres choses. C'est un juge fédéral américain qui a suspendu en urgence le déboisement d'un site de parcours de golf situé à Washington, qui n'est pas la propriété de Donald Trump, mais géré par l'administration Trump ou ses enfants, ou enfin, il doit être impliqué un peu là-dedans. Donc, c'est un terrain qui est public ces jours-ci, qui a été racheté par les avoirs de Donald Trump. Et c'est des défenseurs de l'environnement qui ont saisi la justice en urgence après qu'on ait abattu 500 arbres en un seul week-end, dénonçant également le projet du gouvernement d'en couper des centaines d'autres dans la foulée. C'est la juge fédérale Anna Reyes qui a statué que l'élimination de centaines d'arbres du parcours de golf de l'East Potomac est permanente. Elle a ordonné l'arrêt immédiat de tout nouvel abattage et a vivement enguirlandé les avocats du gouvernement lors d'une audience d'urgence, se disant exaspérés par l'attitude de l'administration. Depuis son retour à la Maison-Blanche en janvier 2025, Donald Trump multiplie des travaux d'envergure, comme par exemple la construction d'une salle de bal pharaonique à la Maison-Blanche. L'opposition démocrate l'accuse d'utiliser des fonds publics pour des projets liés à sa propre vanité, tandis que le président a lui-même reconnu vouloir laisser sa marque avant la fin de son mandat. Bon, on va s'en rappeler longtemps de Donald Trump, golf ou pas de golf. Voici Ariane Brunet.

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5: Mon cœur d'amateur de gâteaux de fête est triste. Pas d'anniversaire à souligner aujourd'hui. En tout cas, la liste que j'ai devant moi est vide. J'aimerais ça qu'elle soit un peu plus pleine. Il y a certainement des gens qui fêtent leur anniversaire aujourd'hui. À ces gens-là, je souhaite bonne fête. Mais si c'est votre fête ou la fête de gens que vous connaissez autour de vous au cours des prochains jours, n'hésitez pas, écrivez-nous animation@commercialcieufm.com ou sur notre page Facebook Fan de Cieux avec l'outil Messenger pour nous envoyer tous les détails. Et on lira les souhaits en onde au moment voulu. Aujourd'hui, il n'y en a pas, c'est bien dommage. C'est Alex et Raffi qui terminent musicalement la dernière période. Moi, je vous attends à 17h pour les informations de la presse canadienne.

0: 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Voici le bulletin de la presse canadienne.
1: Mardi le 13 octobre, il est 17h. Voici vos informations de la presse canadienne. L'astronaute canadien Joshua Kotrick est actuellement à bord de la Station spatiale internationale. Lors d'une conférence de presse organisée aujourd'hui à Longueuil, le colonel Kotrick a flotté à l'intérieur de la station et a fait une démonstration de l'une des expériences physiologiques auxquelles il participe. Il a déclaré avoir été bouleversé lorsqu'il a vu pour la première fois la Terre depuis la Station spatiale internationale.
2: Il n'y a rien qui peut préparer une personne, une humaine, pour cette expérience. L'expérience de voir la Terre comme une sphère bleue dans le ciel, ça c'est juste une chose absolument unique.
1: Superbe. La campagne de vaccination contre la grippe est lancée à travers la province. Déjà en quelques heures, plus de 100 000 rendez-vous ont été pris pour les virus de l'automne, c'est-à-dire la grippe, la COVID-19 et le virus respiratoire syncytial. En point de presse à Montréal cet après-midi, la directrice nationale de la santé publique, la docteure Caroline Quashton, a expliqué que les tests de positivité à l'influenza montrent que la saison de la grippe s'annonce hâtive cette année.
3: C'est pas la plus précoce des années, mais on voit que ça monte quand même de manière tranquille, mais que ça monte déjà. Est-ce que c'est un présage d'une saison qui va partir en flèche demain? C'est pas ça, ça veut pas dire ça non plus, mais ça veut dire qu'il y a déjà de l'influenza en circulation et donc on essaie de se faire vacciner le plus rapidement possible.
1: Le premier ministre élu, Paul Saint-Pierre Plamondon, et la première ministre sortante, Christine Fréchette, ont discuté, entre autres, de l'économie, de l'emploi et de l'entente hydroélectrique de Churchill Falls avec Terre-Neuve et Labrador dans le cadre de leur rencontre pour effectuer la transition gouvernementale. Voici un extrait des propos exprimés par Paul Saint-Pierre Plamondon à la suite de cette réunion à l'Assemblée nationale.
4: On a touché à toutes sortes de sujets urgents et sensibles. C'est sûr qu'en effet, c'est l'économie, les relations avec les États-Unis, les données qu'on a sur certaines entreprises, le chômage et Churchill Falls, qui est quand même un morceau important qui ont retenu la plupart de nos discussions. Il y a vraiment une offre de collaboration de la part de l'équipe, entourant Mme Fréchette.
1: Et justement, parlant de cette transition, il y a Madame Fréchette qui s'est adressée aussi aux médias en soulignant l'importance d'avoir une passation des pouvoirs coordonnée et adéquate.
5: C'est un processus qui est important, d'assurer une transition coordonnée, adéquate, et c'est ce à quoi on a travaillé. On a discuté notamment d'enjeux économiques, également de l'entente avec Terre-Neuve-Labrador, Churchill Falls, les tarifaires, bien sûr, relations aussi avec les États-Unis. Des enjeux d'importance qui sont déterminants pour le Québec.
1: Le chef du Parti conservateur du Canada, Pierre Poilievre, se rend aujourd'hui à Détroit, dans le Michigan, pour plaider en faveur d'un commerce sans droits de douane. Avant son départ, Pierre Poilievre a affirmé ce matin en conférence de presse à Windsor, en Ontario, qu'éliminer les droits de douane serait bénéfique pour les deux pays.
6: Se débarrasser des tarifs donnerait la chance aux Canadiens et aux Américains d'économiser et de protéger leur emploi. On doit tous se battre pour le Canada. On doit tous mettre le Canada d'abord et mettre notre pays avant notre parti.
1: Et en terminant, le gouvernement fédéral annonce un investissement de près de 270 millions de dollars pour la production d'énergie propre au Nouveau-Brunswick. De cette somme, 219 millions de dollars seront versés à Énergie Nouveau-Brunswick pour la modernisation de la centrale de MacTaquac. Ce projet profitera à toutes les provinces de l'Atlantique et même au Québec, selon le ministre de l'Énergie du Nouveau-Brunswick, René Legacy.
7: MacTaquac est la batterie des provinces atlantiques. Donc, c'est pas seulement pour le Nouveau-Brunswick. C'est une infrastructure qui est importante pour la Nouvelle-Écosse, l'île du Prince-Édouard, même le Québec. Donc, c'est pour ça qu'on a des bonnes discussions avec le fédéral.
1: Voilà, ça complète votre bulletin, votre bulletin d'information de la presse canadienne. Il est 17h04. Je vous souhaite une excellente soirée sur les ondes de CFM. Nous, on se retrouve demain entre 14 et 17h pour une nouvelle édition de La Dernière Période. Je m'appelle Louis-Philippe Morin. Salut tout le monde.
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8: 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Voici maintenant la météo.
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1: Ce soir, cette nuit, ennuagement avec de la pluie qui devrait débuter en toute fin de nuit, des vents légers et un minimum de plus 2 degrés. Demain, mercredi, de la pluie intermittente mêlée de bruine, hauteur prévue de 10 à 15 mm de pluie. Il y aura des vents avec des rafales jusqu'à 50 km/h, maximum de 8. Jeudi, des nuages, maximum de 9. Vendredi, de la pluie intermittente, maximum de 4 degrés. Et samedi, ben, ça regarde pas bien, des averses et un maximum de plus 4 degrés.

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1: Bonjour à tous, ici Julie Drapeau. Des organismes de protection environnementale s'unissent pour restaurer la connectivité entre les habitats aquatiques et le bassin versant de plusieurs rivières à saumon de la Gaspésie. L'objectif est d'aider les populations de salmonidés qui ont vécu des montaisons sous les moyennes historiques en 2024. Le Conseil de l'eau Gaspésie Sud et du Nord de la Gaspésie s'attaque donc aux traverses de cours d'eau qui sont susceptibles de bloquer la circulation du saumon et de l'omble de fontaine. Parfois, ces ouvrages peuvent être mal conçus et nuisent au passage du poisson, à l'accès aux frayères ainsi. Éventuellement, ils contribuent à fragiliser les populations de salmonidés. Le projet est majeur parce qu'il vise à répertorier une soixantaine d'ouvrages sur les rivières Cascapédia, Bonaventure, Madeleine, Capcha et Sainte-Anne. La première étape consiste à les caractériser sur le terrain. Ce sera terminé en novembre et l'an prochain, 9 à 12 sites seront rectifiés, explique la chargée de projet au Conseil de l'eau Gaspésie-Sud, Gillian Slater.
2: Idéalement, ça va être du remplacement, mais il y a certaines d'entre elles qui pourraient, plutôt que des genres de passes migratoires, qui permettraient le passage quand la traverse est en bon état, mais qu'il y a juste un problème de franchabilité. Ça pourrait passer par une passe migratoire, ça pourrait passer par aussi agir sur les problèmes de sédimentation. Alors, et faire des bassins, tu sais, dévier un peu les flux qui sont problématiques.
1: 230 000 $ seront investis. Le projet porte sur plusieurs années de travaux scientifiques et de collaboration régionale. Une analyse cartographique réalisée par le GINU en 2023 a démontré que 29 % des ponceaux installés en milieu forestier ont un angle qui rend la traverse infranchissable pour les poissons. Les députés à l'Assemblée nationale seront assermentés jeudi. La députée de Gaspé, Mégane Perry-Mélançon, ne veut pas spéculer sur ses possibilités de faire partie du Conseil des ministres du nouveau gouvernement péquiste. Le Conseil des ministres doit être assermenté, par ailleurs, mercredi. Même si plusieurs informations circulent sur sa nomination comme ministre, Mégane Perry-Mélançon ne veut pas commenter sans remettant à son chef.
3: C'est flatteur de lire un peu là, ce qui circule sur les réseaux sociaux, mais disons que j'ai travaillé 4 ans comme porte-parole dans l'optique de revenir en force dans la circonscription. Donc, je vous dirais que moi, là, le cadeau de la soirée électorale du 5, c'était de reprendre ce mandat-là de député avec les citoyens du comté. Et tout le reste, ben, ce sera un plus, là, mais pour l'instant, moi, je veux vraiment me consacrer à ce qu'on a à travailler puis développer dans la région. Je veux pas commencer à me faire de scénario parce que de toute façon, il y a personne qui est en mesure de répondre à ces questions.
1: La députée de Gaspé se dit consciente des attentes dans certains dossiers urgents dans sa circonscription et dans la région tout entière. Elle demande un peu de patience puisque l'arrivée d'un nouveau gouvernement comporte toujours une transition qui prend quelques temps.
3: Plusieurs sorties déjà là, concernant le maire de Percé, la chambre du CLSC, le chemin de fer. On a été interpellés déjà là par plusieurs, mais il faut quand même comprendre qu'une transition comme ça avec le gouvernement, il y a une période là où on n'a pas, on peut pas vraiment commencer là à se prononcer. Puis je pense que les gens vont bien le comprendre. Là, on n'a même pas encore de ministre en poste. Alors de voir par quel canot on va travailler ces dossiers-là, on est vraiment trop tôt pour le dire.
1: Mégane Perry-Mélançon a été députée du Parti québécois dans Gaspé de 2018 à 2022 et défaite contre Stéphane Sainte-Croix de la CAQ aux élections de 2022. En janvier 2023, le chef Paul Saint-Pierre Plamondon a annoncé sa nomination dans une nouvelle fonction du Parti québécois, celle de porte-parole nationale. L'Assemblée des Premières Nations Québec-Labrador fonde de grands espoirs en Paul Saint-Pierre Plamondon. Le nouveau premier ministre dit vouloir s'inspirer de René Lévesque dans ses relations avec les communautés autochtones. Le président Francis Véropol espère maintenant des actions tangibles.
4: Une quarantaine d'années plus tard, un petit peu plus, on n'a toujours pas transposé cette relation de nation à nation auprès de l'Assemblée nationale. Il y a beaucoup de choses qui se sont faites, bien entendu, mais au niveau législatif à l'Assemblée nationale, ça s'est pas transposé encore. Donc, j'espère fortement que 40 ans plus tard, on est rendu là.
1: Le président de l'Assemblée des Premières Nations a été surpris, par ailleurs, par les propos de Paul Saint-Pierre Plamondon 8 jours avant les élections, qui a fait savoir qu'il ne serait pas indispensable d'avoir un appui des nations autochtones pour adopter une constitution provisoire. Francis Véropol a été refroidi par ces propos, mais il laisse place aussi aux échanges à venir.
4: Je pense que l'important à partir de maintenant, c'est de s'asseoir ensemble avec M. Saint-Pierre Plamondon, les chefs, les grands chefs, de se donner les opportunités nécessaires de s'asseoir à haut niveau avec le premier ministre, puis de discuter sur la suite des choses.
1: Le président de l'Assemblée signale qu'il vaut mieux bâtir ensemble que de se retrouver devant les tribunaux. La survie du centre L'Accalmie de Pointe-à-la-Croix est menacée. L'organisme d'aide et d'hébergement pour les personnes en crise ou en situation de dépendance mène un projet d'agrandissement pour tenir ses activités, ajouter des bureaux et puis à l'étage, aménager deux petits logements. Mais les tests préalables aux travaux ont déterminé que les installations sanitaires ne suffisent plus aux besoins du bâtiment, qui compte notamment 8 logements d'urgence.
5: Quand on a fait faire les plans, mais c'est sûr que les architectes, les ingénieurs ont dit qu'il faut vérifier la capacité de ton champ d'épuration et de ta fosse septique, voir s'ils peuvent accueillir encore plus d'eau, de vaisselle, de tout ça, de douche. Et non, le système est en fin de vie. Fait que si on ne trouve pas une solution d'ici le gel, on va devoir fermer les portes parce que la prochaine étape, c'est les refoulements dans la maison.
1: Une solution d'urgence pourrait toujours être utilisée en désespoir de cause dans les mois à venir, avec le risque d'un refoulement soudain qui rendrait les lieux insalubres.
5: Ça fait qu'on oublie l'agrandissement. On ne pourra jamais agrandir tant qu'on ne règle pas ce problème-là, parce que c'est urgent. Bon, on peut toujours faire vider la fosse septique à chaque 3 semaines au mois. Ça va coûter cher aussi, mais ça éviterait peut-être les refoulements dans la maison.
1: L'organisme a reçu 100 000 $ de la MRC d'Avignon pour l'agrandissement. La table des maires a autorisé l'utilisation de la somme pour remplacer les infrastructures septiques, mais les fonds manqueront. Le centre est donc à la recherche d'aide supplémentaire. Voilà, c'est ce qui complète le bulletin d'information. C'était Julie Drapeau. Je vous souhaite une excellente journée.
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11: Ce soir, cette nuit, ennuagement avec de la pluie qui devrait débuter en toute fin de nuit, des vents légers et un minimum de plus 2 degrés. Demain, mercredi, de la pluie intermittente mêlée de bruine, hauteur prévue de 10 à 15 mm de pluie. Il y aura des vents avec des rafales jusqu'à 50 km/h, maximum de 8. Jeudi, des nuages, maximum de 9. Vendredi, de la pluie intermittente, maximum de 4 degrés. Et samedi, ben, ça regarde pas bien, des averses et un maximum de plus 4 degrés.
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1: Ce soir, cette nuit, ennuagement avec de la pluie qui devrait débuter en toute fin de nuit, des vents légers, un minimum de plus 2 degrés. Demain, mercredi, de la pluie intermittente mêlée de bruine, hauteur prévue de 10 à 15 mm de pluie. Il y aura des vents avec des rafales jusqu'à 50 km/h, maximum de 8. Jeudi, des nuages, maximum de 9. Vendredi, de la pluie intermittente, maximum de 4 degrés. Et samedi, ben oui, ça regarde pas bien, des averses et un maximum de plus 4 degrés.
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1: Très heureux de vous retrouver. Merci d'être fidèle au poste à chaque semaine pour une nouvelle émission de la Dose Rap. Une heure de radio, cette bonne vieille radio FM consacrée au rap québécois. Si jamais, c'est la première fois que vous écoutez la Dose Rap, bienvenue. Merci beaucoup d'être là à chaque semaine. Je m'efforce d'avoir le plus de variété possible à vous offrir en termes de genre de rap, en termes de région également et en termes d'époque. Et cette semaine, je pense qu'on va aller faire un tour dans quelques régions intéressantes auxquelles on pense pas nécessairement quand on pense au rap québécois. Petit tour du côté de Rivière-du-Loup, entre autres, le Bas-Saint-Laurent, qui a créé de bons rappeurs, de bonnes rappeuses également. Entre autres, je pense à Rimouski, dont quelques rappeurs viennent de là. Il y avait Vinnie Bombay, SNCH, si je me trompe pas, était dans ce coin-là. Il y a également Detkus, pour les plus vieux comme moi qui connaissent ça. Donc bref, on va se promener un peu, mais chaque semaine, j'aime bien commencer avec des valeurs sûres. Et on aura Joe Rocca, qui a sorti un album intitulé Hybride. Ça fait déjà 2 ans, Joe Rocca de Dead Obese, qui vraiment, par rapport à son premier album solo, Commando, a vraiment grandi, a maturé, a fait une introspection assez impressionnante. Et on l'entend bien dans sa chanson 21 grammes, qui pour moi va très bien avec ce temps-ci de l'année, alors qu'on est en plein dans l'automne. Et c'est d'ailleurs avec cette thématique-là qu'on commence, en rendant hommage à un grand artiste qui nous a malheureusement quittés. Je parle ici de Karim Ouellet. Et on oublie à quel point les racines de Karim Ouellet sont vraiment dans le rap, avec entre autres les deux tomes, Acrophone et toute cette gang-là, Mauvaise Herbe. Bref, le regretté Karim Ouellet qui avait collaboré sur un grand album, celui de Loud Larry A. Just, le premier vrai album intitulé Blue Volvo. Et toute cette gang-là avait collaboré sur l'extraordinaire chanson qui suit. Voici « Automne ».

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Joe Rocca qui avait sorti son album Hybride il y a de cela 2 ans déjà. Et c'est de cet album-là qui est tirée la chanson 21 grammes qu'on vient d'entendre. Et dans les prochains instants, eh bien, on va reculer pas mal plus loin que 2 ans. On va retourner en 2009, alors qu'un duo commençait de plus en plus à se faire connaître dans le rap québécois. Il était constitué de 2 rappeurs, Rhymes et Oli. Le duo s'appelait Mauvais Acte et il avait sorti un album intitulé « Pour les jeunes comme nous ». La fin des années 2000, début 2010, a vraiment été une époque faste, en tout cas dans mon avis à moi, pour le rap québécois. Et ça, on en a un autre bel exemple. Mais d'abord, on va s'offrir un souvenir qui est même un peu plus vieux que ça, si je me trompe pas. Une chanson signature, pour en ce qui me concerne, du rappeur de Québec psychédélique, qui a toujours très bien représenté la basse ville de Québec. Et c'est un bel exemple qu'il nous offre dans ce souvenir, accompagné d'un vidéoclip noir et blanc tourné dans le coin de Saint-Roch à Québec. Voici le grand classique de psychédélique, D'où je viens.

On était au milieu et à la fin des années 2000, dans les dernières minutes, et évidemment, la sonorité était différente à cette époque-là. Quoi qu'entre psychédélique et mauvais acte, on a vu qu'il y avait aussi, à ce moment-là, des différences dans les sons. Certains étaient plus classiques old school, d'autres un peu plus à la sauce actuelle. Mais les BPM étaient très certainement plus réguliers à cette époque-là. C'était plus rare d'entendre des beats à la trap, 808, tout ça comme on entend aujourd'hui. Certains le faisaient, mais c'était beaucoup plus rare. Mais de nos jours, c'est beaucoup plus fréquent. Mais pas que. Il y a encore des gens qui aiment bien faire dans le rap, appelons ça old school, appelons ça classique. Et on en aura plein de bons exemples dans les prochaines minutes avec, je parlais de psychédélique et de la basse ville, et les plus récemment très bien représentés par d'autres artistes, entre autres les Bovilains, duo formé de B.U.D. et de Seth. Seth également membre de Limoulou Stars. Les Bovilains ont collaboré avec la gang des 12 singes pour une chanson qui s'appelle Distorsion, avec des petits clins d'œil à l'actualité, avec une version un peu parodique de la chose. Très intéressant exercice qu'on va écouter un peu plus tard. Également, Aspect Mendoza, qui collabore avec Ena Prod, qui lui est extraordinaire comme producteur. Ils ont sorti un projet ensemble intitulé Sacrifice, duquel est tirée la chanson Possédé, qu'on va entendre dans un instant, accompagné d'un vidéoclip. C'est vraiment cool, une espèce de storytelling. Ça, c'est un art qui est de plus en plus perdu, à mon avis, dans le rap, celui de vraiment avoir des scénarios et des histoires. Aspect Mendoza le fait très bien, donc ça s'en vient. Un autre qui fait très, très bien dans le rap classique, ben c'est Tank. Et récemment, a sorti un EP intitulé Signature avec un producteur qui s'appelle Powerhouse. Il y a également Océane qui chante là-dessus. C'est vraiment très bon. En voici un extrait qui s'appelle Talk Too Much.

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2: Encore une grosse demi-heure à passer ensemble et c'est pas les hits qui vont manquer. Certains que vous connaissez, d'autres que vous ne connaissez peut-être pas. Quand on parle d'artistes que vous connaissez, on va avoir d'extraordinaires souvenirs un peu plus tard. Chubby Pelletier, Manu Militari également, dont le nom n'est plus à faire, mais rappelons-nous à quel point il avait fait du bruit avec son premier album Voix de fait. Une chanson en particulier qui, moi, m'avait beaucoup impressionné. Quand je parlais un peu plus tôt d'aspect Mendoza et de storytelling, ben Manu Militari était très, très bon pour faire ça. Il y avait une chanson qui parlait, entre autres, de graffiti. Si ça vous donne quelques indices, ça va jouer un peu plus tard. Mais d'abord, allons-y avec des artistes que vous connaissez peut-être moins. Je parle ici de SM, qui a collaboré avec Manu Dirt. Manu Dirt, qui est de Granby, assez impliqué dans le battle rap, si je me trompe pas. Thématique qui va peut-être vous toucher. La chanson s'appelle « Je mens pas ». Et dans celle-ci, ben on parle de ragots, hein, de potins, de gens qui... raconte des histoires et ce genre de choses. Donc, peut-être que vous l'avez déjà vécu, avoir affaire avec un peu de gossip chanson intitulée « Je mens pas » qui s'en vient. Mais juste avant, on y va avec l'excellent rappeur ERS qui a lancé un album intitulé « Sommet » assez récemment. Différents extraits qui ont joué sur la dose rap, entre autres « Océan », entre autres la pièce titre, si je me trompe pas, « Sommet » également. Mais vraiment, c'est un album qui vaut l'écoute. Il y a vraiment des bonnes chansons, comme celle-ci, qui s'appelle « Non-Stop ».

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0: J'aime beaucoup en apprendre un peu derrière certaines productions, derrière la création de certaines chansons. Il y en a qui aiment bien faire ça. Je pense à Christophe Martin qui, avec un des albums de Soulja, si je me trompe pas, avait raconté genre une anecdote sur chaque chanson. Et puis, il y a des artistes qui en racontent eux-mêmes à gauche, à droite. Et récemment, c'est Chubby Pelletier qui a raconté, malheureusement, le nom m'échappe, là, mais qui écoutait des beats avec quelqu'un. Et puis, il y en a un qui était réservé à un autre artiste. Si je me trompe pas, c'est dramatique. Et Chubby a dit « No way, ce beat-là est à moi ». Et ça a donné une extraordinaire chanson tirée de son album « Promesse d'ivrogne », la chanson « Mon coffre » qui est un drumless. Et ça, c'est très intéressant parce que c'est peut-être revenu à la mode un peu plus dans les dernières années, mais à l'époque de « Promesse d'ivrogne », c'était moins répandu, moins à la mode, assurément. Mais c'est vraiment une bonne chanson. On aura également un souvenir, une bonne collaboration de Stan et de Pépito, la chanson « Pieds sur le sol » qui va suivre. Mais pour commencer ce bloc souvenir, on y va avec Manu Militari qui avait sorti l'album « Voix de fée » il y a de cela, ça fait-tu presque 20 ans. Et puis vraiment, avec sa chanson titre, ça avait fait beaucoup de bruit, c'est vrai, mais sur l'album, il y avait tellement de bonnes chansons. En fait, elles étaient toutes bonnes et plusieurs étaient conceptuel. Et ça, c'est quelque chose qui se perd de plus en plus. Pas une critique, là, c'est plus une remarque. Peut-être que j'écoute pas la bonne affaire. Eh ben, Manu Militari était très, très bon là-dedans. Il avait fait une chanson qui parle de graffiti. À tous les graffeurs à l'écoute, voici l'empreinte.
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Mon coffre de Chubby Pelletier dans la dose rap et c'est presque tout pour l'émission. On va se laisser avec un duo qui vient de Rivière-du-Loup. Et moi, ça, je trouve ça chouette parce que c'est des gars qui ont fait du rap ensemble de cela très longtemps et qui reviennent et qui vraiment sont à la source old school. Ça s'appelle Emblème Rural, le duo. On sortit récemment un projet qui s'appelle Double Identité et une chanson accompagnée d'un vidéoclip qui s'appelle On n'est jamais parti. Et moi, ça me fait beaucoup penser à moi avec mon vieux groupe, mes vieux chums. Maintenant, on grandit, on s'ennuie. Hop, un peu de nostalgie, puis on recommence à faire un peu de musique. Donc, Emblème Rural représente très, très bien ces artistes qui, à un moment donné, prennent une pause de la musique pour des raisons personnelles, bien normales, puis à un moment donné, ont un peu plus de temps, et puis ont envie de recommencer. Alors, ça s'en vient. Et d'abord, on se laisse avec un artiste de la rive sud de Québec. Il est excellent, il s'appelle Colérique Man. Il a lancé un remix de sa chanson « Je continue de vivre » pour toutes les fois où ça se passe pas tout à fait comme on pensait. Mais qu'est-ce que tu veux, faut bien continuer. Merci beaucoup d'avoir été là. Prenez grand soin de vous. On reprend ça la semaine prochaine. Ciao, ciao. Yeah.

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1: Ce soir, cette nuit, ennuagement avec de la pluie qui devrait débuter en toute fin de nuit, des vents légers, un minimum de plus 2 degrés. Demain, mercredi, de la pluie intermittente mêlée de bruines, hauteur prévue de 10 à 15 mm de pluie. Il y aura des vents avec des rafales jusqu'à 50 km/h, maximum de 8. Jeudi, des nuages, maximum de 9. Vendredi, de la pluie intermittente, maximum de 4 degrés. Et samedi, ça regarde pas bien, des averses et un maximum de plus 4 degrés.
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